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Mauvaise raison de ne pas promouvoir le vélo. Le vélo, c'est lent. C'est faux. En ville ou dans les agglomérations, un cycliste roule en moyenne à 14 km/h, avec toutefois de grandes disparités entre un cycliste jeune 20 km/h et un cycliste moins jeune ou tractant de petites remorques environ 10 km/h. Sur des liaisons de porte à porte en centre-ville ou en proche périphérie, le vélo est en général plus rapide que tous les autres modes de transport. Car, malgré une vitesse de pointe dérisoire, le cycliste n'est peu ou pas tributaire de la densité automobile, des attentes dans les bouchons ou des problèmes de stationnement. Sachez-le. Le vélo est un moyen de transport non polluant, des plus efficaces pour relier un point à un autre en ville. Et d'ailleurs, n'êtes-vous pas plus en forme physique lorsque vous pédalez ? Qu'on se le dise !

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0: J'adore ton style.
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0: Je vais vous raconter l'histoire du petit chaperon rouge.
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1: 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Oui.
0: 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Depuis ce jour-là, tout le monde l'appelait le petit chaperon rouge.
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Le cycle Le Continuum des violences propose une conférence le 2 octobre à 19h à l'auditorium du CHS de la Savoie, à Bassins. L'association Les Saint-Exupériens accueille le pédopsychiatre Emmanuel Contamin pour une rencontre intitulée « La résilience à travers nos liens ». Spécialiste européen du traitement des psychotraumatismes par EMDR, une thérapie qui s'adresse à des patients présentant divers troubles tels que des troubles anxieux, une dépression, des phobies. Emmanuel Contamin évoquera les causes, les manifestations et les soins liés au psychotraumatisme, mais aussi les moyens de repérer et d'accompagner les personnes concernées. La conférence présentera également le projet Lyon, ville formée au trauma, inspiré d'initiatives internationales. L'entrée est gratuite sur inscription obligatoire sur le site des Saint-Exupériens. Rendez-vous donc le 2 octobre à 19h à l'auditorium du CHS de la Savoie, à Bassins. 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Les amateurs de littérature ont rendez-vous le vendredi 9 octobre à 19h à la médiathèque Jean-Louis Favre, place Livio Benedetti à Jacob Belcombette. Dans le cadre du prix littéraire Rosine Perrier, venez rencontrer l'autrice Émilie Devez autour de son premier roman « Mont des ours » entre enquête nature et quête d'émancipation. La rencontre sera suivie d'une séance de dédicace. L'entrée est libre et gratuite. Rendez-vous vendredi 9 octobre à 19h à la médiathèque Jean-Louis Favre à Jacob Belcombette. 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L'association Alpes Linux vous propose son atelier Repair du Libre à la Dynamo, 24 avenue Daniel Rops à Chambéry. Rendez-vous les 17 septembre, 1er et 15 octobre et même le 5 novembre de 18h à 20h, un atelier pour apprendre à réparer, dépanner et découvrir les logiciels libres par la même occasion. Réservation sur fablab.chambéry.fr. chambéryactu.org.

0: Pour se révéler, les amis, il existe une multitude de manières. Parmi elles, l'une des plus belles, le théâtre, l'acting. Un espace pour expérimenter, créer, ressentir et se découvrir. Alors aujourd'hui, nous avons justement le plaisir d'accueillir dans l'émission une école de jeux d'acteurs chambérienne qui s'appelle la Sphère de l'Acteur. Aujourd'hui, nous avons le plaisir d'accueillir Grégory à l'antenne, accompagné de Elena Loa. Guillaume et Amy, bonjour à toutes et à tous.
1: Bonjour.
2: Bonjour.
3: Bonjour.
0: Ils ont bien rempli le studio aujourd'hui. Vous êtes cinq autour des micros, ça fait plaisir. Grégory, toi, tu es donc cofondateur de la Sphère de l'Acteur.
1: Exactement.
0: Et professeur, si j'ai bien compris.
1: Exactement.
0: Et puis on a tes élèves qui sont ici, qui t'ont accompagné aujourd'hui.
1: C'est ça, on a du groupe, des élèves du groupe adulte et des élèves du groupe ado. Enfin, une élève du groupe ado et trois. Du groupe adulte.
0: Magnifique. Et merci à tous d'avoir fait le déplacement jusqu'au studio à Crawl. Si ça vous va, j'ai quelques questions pour vous. Tout d'abord, Grégory, et puis on va en arriver rapidement à votre école, ses spécificités, tout ça. Mm-hmm. Mais pour commencer, vous, qu'est-ce qui vous a poussé au tout départ à commencer la scène? Qu'est-ce qui vous a inspiré à ouvrir les portes du théâtre? Est-ce que vous en souvenez?
1: En tant qu'acteur ou en tant que pour créer l'école?
0: En tant qu'acteur.
1: En tant qu'acteur, moi, c'était de voyager, de transmettre des émotions, d'incarner des personnages. Et de rêver, moi c'était vraiment ça, je suis un rêveur de base et c'était rentrer dans la peau de personnages et de créer des histoires, de m'inventer des histoires et de les vivre à fond.
0: Okay.
1: C'est ça qui m'a poussé à partir dans le métier d'acteur très jeune, enfin, déjà depuis que j'étais tout petit j'étais comme ça et après dès que j'ai eu l'occasion je suis parti après faire des études là-dedans.
0: Ok, vous étiez du genre à faire des spectacles à la famille.
1: Exactement, des parodies de pub aussi.
0: Ah ouais.
1: Beaucoup quand j'étais petit, ouais.
0: Okay.
1: Des spectacles, des scènes de films, de reprendre des scènes de films à fond. Chercher les potes et tout, devant les parents, devant la famille, rien à faire.
0: Vous vous souvenez un peu du genre de... Je sais pas si vous avez des exemples précis, des pubs ou des films qui vous inspiraient un peu à l'époque.
1: Les pubs, c'était pour les shampoings. quand j'étais petit, c'était pour des shampoings ou pour des produits. Alors, c'était il y a 30 ans de ça, hein, je m'en souviens pas vraiment. Mais après, c'était surtout des scènes de films. Quand il y avait des films cultes qui passaient, je les reprenais beaucoup. C'était par exemple, je sais pas, les scènes d'Armageddon ou Jean-Claude Van Damme aussi. Beaucoup de Jean-Claude Van Damme. Hein,
0: okay. Malgré,
1: des Bruce Lee aussi, plus jeune aussi, à hurler comme Bruce Lee.
0: Ils ont marqué des générations.
1: Ils ont marqué des générations complètement. Ouais. Donc ouais, c'est venu tout ça en fait.
0: Ok, ça qui a mis le pied à l'étrier. Et après, ouais. Comme vous le disiez, vous avez un peu. Vous êtes formé dans votre parcours. Vous avez notamment bénéficié de la méthode Stanislavski, si je me trompe.
1: Exactement,
0: pas.
1: Ouais. Quand j'ai fait mon actorat à Versailles, du coup, à l'Acting Star School, la méthode c'était celle de Constantin Stanislavski en partie parce qu'après pour moi de mon côté il y a à apprendre et à laisser quand même. J'étais un peu mitigé sur l'aspect justement d'aller chercher son propre vécu pour transmettre des émotions. Ça peut être sympa sur des petites choses, mais sur d'autres ça peut se paraître très compliqué. Déjà si on n'a pas vécu beaucoup de choses, on peut pas aller chercher grand chose non plus, surtout quand on est jeune, etc. Et puis quand on est sujet à des choses terribles qu'on a vécu dans notre vie, des traumas, etc., replonger dedans, je trouve pas ça très sain. Et après si on n'est pas suivi derrière, ça peut faire un effet boule de neige, engendrer des choses psychologiques assez graves. Donc on est plutôt moi je suis plutôt dans l'imaginaire. Tout ce qui est Stella Adler, formation Adler, Messner et tout, c'est vraiment aller chercher, puiser dans l'imaginaire, créer un environnement imaginaire et bosser pour le rendre réel et bosser pour faire en sorte que tout le monde y croit et nous, les premiers, qu'on soit vraiment plongé et projeté dans cette histoire.
0: Ça, c'est les méthodes que vous adoptez aujourd'hui,
1: ouais,
0: dans votre école.
1: Complètement. Okay. Ouais.
0: On va en parler de l'école juste avant ça. Peut-être aussi parler un peu de votre long parcours en improvisation théâtrale.
1: Ouais.
0: En quoi c'est venu compléter justement votre jeu? Qu'est-ce que ça vous a apporté?
1: Alors moi,
0: aussi là-dedans.
1: Il faut savoir dire. Alors moi, l'impro, quand j'ai fait mon école d'acteur, l'impro, c'était la bête noire. Ça, il faut le savoir. C'est-à-dire que j'avais très très peur de faire de l'impro. Je n'osais pas faire de l'improvisation.
0: C'est quoi en fait concrètement l'impro?
1: L'impro, c'est tu as un thème, on te donne un thème à la plage ou chez le dentiste ou n'importe, ou même des thèmes complètement farfelus ou même des thématiques spécifiques où on doit se mettre en scène et créer quelque chose tous ensemble. C'était le fait d'oser, j'avais beaucoup de mal. J'avais 18-19 ans et j'avais beaucoup de mal à oser proposer des choses, à oser me montrer. Le regard des autres et tout me paralysait pas mal. Alors que le jeu à côté, ça allait bien. Mais l'impro en elle-même, c'était vraiment... il n'y avait pas de filet vraiment, quoi. Donc du coup, il y avait ce moi j'ai qui aimait beaucoup contrôler, qui aime encore un peu contrôler d'ailleurs. C'était compliqué de lâcher. Et après, quand je suis retourné sur l'impro un peu par hasard, il y a bien plus de 10 ans de ça, j'y suis allé sur un pari, en fait. C'était pas capable d'y aller, en gros c'était ça. J'y suis allé, puis j'ai pas lâché pendant 5-6 ans. J'ai fait de l'impro et ça a été pour moi vraiment un révélateur. C'est-à-dire que ça m'a permis de prendre vraiment confiance en moi, une aisance vraiment incroyable sur moi, le regard des autres, être sur la scène et laisser son imaginaire, laisser sa créativité prendre le dessus et s'exprimer. Et ça a été pour moi très très bénéfique. Et j'ai pris la partie de l'impro du coup, sans la partie théâtre. Et j'ai mis pareil dans l'école, à ma sauce, et pour que ce soit pareil pour eux, qu'ils puissent apprendre à créer, apprendre à bosser dans l'urgence et à solliciter leur créativité. Ouais.
0: Ok. Et donc c'est en 2017 que vous cofondez la Sphère de l'Acteur à Chambéry, bientôt 10 ans donc.
1: Exactement, avec Nina Domenech, qui est la cofondatrice, mon associée dans l'école il y a 10 ans, et pareil sur... une envie de voir plus grand en fait. Une envie, parce qu'on était déjà... moi je faisais déjà des ateliers... comment je pourrais appeler ça, des ateliers d'initiation au métier du cinéma, et j'avais envie, c'était chouette, j'aime bien toucher à tout, mais ce qui m'a appelé par-dessus tout, c'était encore une fois l'acting, le jeu d'acteur, et nous est venu l'envie, le projet de voir plus grand et de construire du coup cette école qui est la Sphère d'Acteur et qui aura 10 ans l'année prochaine du coup.
0: Ouais. Et donc c'est bien la sphère de l'acteur et pas du comédien. Est-ce que le choix des mots, il est important là-dedans? Parce qu'acteur, ça renvoie donc plus, vous en avez parlé à l'instant, au monde du cinéma.
1: Oui.
0: Mais est-ce que les différences, elles sont notables, et pourquoi vous avez choisi ce mot du coup?
1: Pour moi, alors il y en a beaucoup qui dissocient pas. Pour eux, un comédien, c'est autant quelqu'un qui est une personne qui est dans le cinéma que dans le théâtre. Moi, j'aime bien dissocier la comédie, comédien, qui joue, qui surjoue. Alors c'est un peu connoté caricatural, mais c'est un peu parfois le cas. Le jeu, le surjeu, c'est-à-dire on fait croire à une émotion. On va jouer une émotion. C'est comme on vous dit, arrête de jouer la comédie. Voilà, parce qu'on joue, on surjoue, on joue la comédie. Et pour moi, l'acting, l'acteur, le fait d'incarner, c'est complètement différent, parce qu'on ne joue pas l'émotion ou quoi que ce soit, on la vit et on la transmet pleinement. Et c'est ça le but, c'est de transmettre l'émotion et d'aller happer, d'aller capter la personne qui est devant sa télé ou même des fois sur scène, hein, parce que sur scène aussi il y a du théâtre ce sont des acteurs qui sont dessus, qui performent, quoi. Donc du coup on retrouve ça. Mais moi j'aime bien dissocier le comédien de l'acteur. Pour moi un acteur, c'est quelqu'un qui incarne réellement, véritablement un personnage et une histoire et une idée.
0: On peut en venir aux différents cours justement que vous proposez, aux différentes formations, parcours, ou même je sais pas si les autres personnes autour de la table veulent nous expliquer un peu qu'est-ce qu'elles font, comment elles pratiquent actuellement.
1: Eh ben, je vais laisser mes élèves et je peux expliquer les parcours. Allez. Et après ils vont dire dans quel parcours ils sont et un peu leur vécu, ça leur laisse un petit peu de temps de répit. Donc il y a plusieurs groupes. Déjà, il y a les groupes enfants, ados et adultes. Déjà, c'est pour du plus petit au plus grand. Pas tous ensemble, bien évidemment. Hein. Mais il y a par exemple les groupes ados, il y a deux niveaux. Il y a le groupe exploration ado qui est intéressé par jouer, etc. Mais qui n'a pas de niveau, qui n'a pas d'expérience, qui n'a pas de vécu. Et il y a le groupe ado évolution. C'est soit des élèves qui sont là depuis quelques années, soit des ados qui ont déjà de l'expérience, qui ont déjà pris des cours de théâtre, qui ont déjà fait des tournages, etc. Et pour les adultes, il y a trois niveaux. Il y a le light, ils sont là juste en loisir, ils sont là juste pour changer les idées ou à but personnel, puisqu'ils ont besoin de travailler leur aisance pour eux-mêmes, avoir confiance en eux, ou pour le travail, même dans le cadre du travail, c'est beaucoup ça. Très très important, pas la prise de parole en public, juste ça. Des fois, on a même des conférenciers qui viennent. Et après, il y a les groupes exploration, comme pour les ados, envie d'être acteur, mais pas l'expérience. Et après, les groupes évolution, où il y a de l'expé, où ils sont là depuis quelques temps, et tous les élèves qui sont autour de la table, eux, sont des groupes évolution, justement.
0: Ok, ok. Voilà. Donc il y a vraiment vous adapter à tous les niveaux, toutes les envies.
1: Comme ça, c'est chacun va dans la même direction en fait. Il n'y a pas de dissonance. Tout le monde est là pour aller dans la même direction et c'est mieux comme ça. C'est vraiment adapté à chacun, à chaque niveau et à chaque envie et chaque besoin. Comme ça, c'est chouette.
0: Et bien les amis, est-ce que vous voulez peut-être vous présenter rapidement, nous dire un peu quel cours vous pratiquez, depuis combien de temps et puis pourquoi de base vous êtes venu là-dedans?
2: Alors bonjour, moi c'est Amy. Là je vais entamer ma deuxième année à la sphère de l'acteur dans le groupe Adulte Évolution. Moi cet univers il m'a toujours un petit peu passionnée, le cinéma, l'acting, et quand j'ai vu que cette école a été proche d'où j'étais avec au lycée, j'ai tout de suite voulu m'inscrire, donc j'étais vraiment super contente quand j'étais prise. Et pour le coup ça a été vraiment révélateur, ça a été vraiment que du bonheur. À chaque cours je m'éclatais. Quand je savais que j'allais à la sphère le soir, j'avais tout le temps un grand sourire. Et ce qu'il faut savoir, c'est que chaque cours est vraiment différent, chaque cours nous apporte quelque chose de différent, un regard différent, une perspective. En fait, chaque cours est vraiment bénéfique et donc c'est vraiment un parcours qui me plaît parce que j'aimerais évoluer dans ce milieu-là un petit peu plus tard professionnellement, et il m'a apporté que des belles choses.
0: Merci. Est-ce que quelqu'un d'autre veut partager un peu son expérience?
3: Eh bien, bonjour, moi c'est Guillaume. Je suis à la sphère de l'acteur au groupe Évolution aussi depuis maintenant 3 ans. Alors moi, j'avais déjà fait un tout petit peu de théâtre avant, j'avais fait de l'animation événementielle pendant 16 ans. Et puis il y a des moments dans le cerveau, ça switch, on a envie de faire autre chose. Et j'avais envie d'approcher le métier du cinéma, faire de la figuration, des choses comme ça, pour voir comment c'était. Et j'ai mis le doigt et tout le bras y est passé, puisque de figuration, on m'a proposé des petits rôles dans des projets étudiants, et j'ai dit, mais en fait, c'est ça que je veux faire. Et je me dis, il faut que je trouve une école d'acting. Vraiment, je veux faire ça sérieusement. Et je voulais pas faire du théâtre. Comme Grégory le disait, je fais un peu la différence entre le théâtre et l'acting. Et donc, j'y suis allé sans trop savoir ce qu'on y ferait, hein, honnêtement. Et je me suis découvert plein de choses, notamment le fait, effectivement, il parlait d'oser. On peut être les personnages qu'on veut. On peut être n'importe qui, des choses qu'on n'extériorise pas dans la vraie vie parce qu'on n'ose pas. Là, il n'y a pas de jugement. On peut faire ce qu'on veut et après on débriefe et chacun avance à sa vitesse pour s'améliorer et pouvoir rendre quelque chose de plus vrai. Voilà.
0: C'est vrai que c'est quelque chose qui ressort très souvent au final, cette histoire de lâcher prise, confiance en soi, estime de soi. On sent que c'est quelque chose qui marque tous ceux qui testent le théâtre.
1: Bah parce qu'avant tout, c'est une aventure humaine en fait. Il faut que ça passe par soi, enfin pour aller découvrir des choses, déjà juste pour aller vivre des émotions, pour oser vivre des émotions, pour se comprendre mieux soi-même, etc. C'est important de passer par un travail sur soi, c'est ça aussi. On n'est pas là juste pour jouer, enfin bien sûr on est là juste pour jouer, mais il y a des travails en parallèle qui s'exécutent également, c'est-à-dire on prend l'élève en début d'année, on le prend à la fin. Je ne vais pas dire que c'est plus la même personne, mais il y a une certaine évolution quand même qui est vraiment notable. D'une personne qui osait pas, qui avait des barrières, qui avait pas confiance en lui, qui avait l'impression d'être rien, qui n'arrivait pas à prendre sa place, etc. Bah là, tiens, bah t'as un espace pour. T'as un espace qui est pour ça, qui est pour prendre ta place, pour oser, pour exister, pour t'affirmer, pour te faire du bien, pour comprendre des choses et pour les mettre en pratique. Et après, ça se répercute dans la vie personnelle des personnes. Donc en soi, oui, on est là pour devenir acteur, pour essayer du moins, parce que c'est la jungle, hein, faut pas l'oublier, on ne voit pas du rêve, mais c'est avant tout une aventure humaine, et c'est avant tout une aventure personnelle, et le jeu d'acteur, ça reste un outil. C'est pour ça qu'il y a les groupes light, il y en a qui ne veulent pas faire acteur, mais ils veulent juste, à travers cet outil-là, se découvrir des choses, aller puiser des émotions, aller rêver, aller redécouvrir un peu l'enfant qu'on était quand on était des années en arrière, quoi. Et revivre ce rêve et cette magie, quoi, simplement.
0: Vive le théâtre,
1: hein. Vive le jeu d'acteur.
0: Tout le monde, oui, le jeu
1: vive
0: d'acteur.
1: Le cinéma.
0: Tout le monde devrait s'y essayer, je pense. Loa, Elena, est-ce que vous voulez rajouter quelque chose, compléter, partager aussi quelque chose que ça vous a apporté, tout ça?
2: Donc moi c'est Elena, en cinquième année, cette année du coup dans ma cinquième année. Et la sphère de l'acteur, ça m'a beaucoup apporté au niveau du regard des autres. Donc même pour la confiance en soi, tout ça, ça apporte beaucoup. Pour la peur, par exemple, même pour parler en public, tout ça, ça aide vraiment, c'est vraiment une grande aide. Et après on se sent mieux, et les cours du coup ça libère, on apprend plein de choses. Et c'est vraiment un bon début si on veut devenir acteur ou du coup même juste pour libérer les émotions, tout ça. Donc je vous conseille vraiment de faire de l'acting, le jeu d'acteur, ça aide vraiment et ça peut vous révéler, comme l'ont dit mes camarades et mon professeur du coup.
0: Merci beaucoup Loa, quelque chose aussi à rajouter?
4: Moi c'est Loa et comme a dit Elena, la sphère de l'acteur ça m'a aussi permis de prendre confiance en moi, d'être plus à l'aise avec les autres. Donc moi c'est ma quatrième année que je vais faire et ça m'a apporté beaucoup, donc sur le point de vue personnel, à être beaucoup plus à l'aise à l'oral, même juste avec les gens en général. Mais au-delà de ça, la sphère c'est aussi une famille, ça m'a permis de rencontrer énormément de gens, de faire énormément de projets avec d'autres personnes. Puis ça m'a donné aussi la passion pour le cinéma, l'envie de jouer, l'envie d'en faire mon métier. Et voilà, enfin, vraiment la sphère c'est un peu un endroit où c'est une safe place, on y va pour se sentir bien, pour se défouler. En fait, on est un peu une personne différente parce qu'on ose être des fois ce qu'on n'est pas forcément à l'extérieur. On ose mettre des émotions différentes et ça apprend beaucoup de choses. Et puis ça nous apprend aussi à nous gérer nous-mêmes et à découvrir nos émotions, etc.
0: Merci beaucoup à toutes et tous pour vos retours, vos partages d'expérience. Et il y a quand même un truc que je me demande, j'imagine ça se fait pas comme ça, en un claquement de doigts, mais vous parlez donc tous de cette manière de se révéler, tout ça à travers l'acting, mais comment en fait concrètement vous avez franchi ce cap, genre de lâcher prise, de vraiment se lâcher, ne plus réfléchir et juste passer par... Comment ça se fait? C'est juste l'expérience petit à petit?
1: C'est de la répétition, après ils en parleront peut-être mieux que moi, mais c'est de la répétition, il faut apprendre en fait à aller contre son cerveau déjà, parce qu'on passe la majeure partie... J'en perds ma voix, la majeure partie de notre temps à réfléchir, à être dans notre tête, dans notre cerveau, et à partir du moment où on réfléchit à ce qu'on va faire ou qu'on pense à ce qu'on est en train de faire, il se passera rien. Si par exemple on veut pleurer, se dire juste ça, il faut que je pleure, c'est mort, parce qu'on est en train de conscientiser, du coup ça fonctionne pas, il faut aller vraiment chercher tout ça. Donc ça passe par beaucoup d'exercices, ça passe par être à l'écoute de soi-même aussi, de débrancher, à force de répétition, débrancher son cerveau, être beaucoup moins dans la réflexion, en tout cas personnelle. Et oser, à chaque fois c'est vraiment de la répétition, d'oser, de oser un peu plus, d'aller se découvrir un peu plus. Et ça passe par tout un programme toute l'année, quoi. Il y a des exercices, il y a des jeux face cam, des immersions qui poussent justement, surtout les immersions elles sont pas mal, qui poussent justement à être dans ce lâcher prise et dans cette vérité. Après, je sais pas pour vous très chers élèves.
3: Moi personnellement je dirais que comme on est un petit peu dans une bulle, chaque groupe, on est toujours on est une équipe, on finit par se connaître, on sait qu'on est tous là pour la même chose, pour évoluer. Et donc comme il n'y a pas de jugement, si je fais un personnage complètement haut en couleur, détraqué, fou, n'importe quoi, c'est sûr que la première fois on se dit mais qu'est-ce qu'ils vont penser de moi les autres qui me regardent pendant que je fais mes tentatives. Et puis on s'aperçoit qu'en fait comme il n'y a pas de jugement, on ose aller plus loin et faire des personnages un peu plus fous à chaque fois, parce qu'on est dans un cercle restreint, connu, bienveillant. Et ce qui fait qu'après quand on fait ça dans d'autres circonstances, on ose plus. Puis en fait on s'aperçoit que le regard des autres c'est une chose, mais ce qu'on pense déjà de soi-même c'est déjà très important.
1: Et je suis complètement d'accord avec toi, c'est vraiment, je te rejoins sur le fait de oser. C'est vraiment ça. On se met tellement de barrières en fait dans la tête à vouloir faire quelque chose. On, dans notre tête, je sais pas, on a envie de faire un truc. On a envie de parler fort. On a envie de faire une action. On a envie de faire une blague. N'importe quoi. Et on s'auto-sabote tout de suite dans notre tête. On fait non, ça va être pourri. Non, c'est de la merde. Non, c'est non. Et tout de suite, en fait, on se réduit, on se diminue. Et dans les cours, ce qui est bien, c'est qu'à force justement d'oser. Même si c'est tout petit, c'est un tout petit truc dosé, et qu'on voit que on n'est pas mort, qu'on voit qu'en fait ça fonctionne plutôt pas mal, qu'en face, comme tu l'as dit, on est un groupe, on est une forte cohésion de groupe, une forte bienveillance, c'est vraiment les valeurs quoi de l'école, c'est la bienveillance, bienveillance, bienveillance quoi, et tout ça réuni en fait t'encourage à aller oser encore un peu plus, à chaque fois et à chaque fois et à chaque fois, et t'amener vraiment après à ressentir des choses que moi tu soupçonnais pas en fait, simplement. Et ça passe aussi par des exercices des fois qui sont un peu plus poussés, qui sont un peu plus poussés, etc. Donc non, c'est tout un programme.
0: Magnifique. Est-ce que quelqu'un voulait rajouter quelque chose ou on a fait le tour, c'est tout bon? Allez, eh bien, merci beaucoup.
1: Un grand merci, ouais. En tout cas.
0: Avec
1: merci
0: grand plaisir
1: pour l'invitation.
0: Essayez-vous au théâtre, les amis, auditeurs, auditrices, si vous hésitiez, si vous n'osiez pas, il vous manquait quelque chose. Bon, bah, je crois que c'est le signe de vous lancer.
1: Et si je peux me permettre, il reste encore quelques places pour la rentrée qui est fin septembre. La semaine du 28 septembre, 28, 30, 1er et 2 octobre sur les différents groupes. Et il reste encore quelques places. Il y a pas mal de groupes qui sont complets, mais je sais qu'il reste encore quelques places. Donc pour faire le cours d'essai, n'hésitez pas à aller sur le site pour remplir le formulaire.
0: Donc la sphère de l'acteur.com, tout attaché.
1: Exactement.
0: Comme ça, en un seul mot, la sphère de l'acteur.com.
1: Et sur Instagram.
0: Et sur les réseaux sociaux, magnifique. Exact. Donc si vous voulez en savoir plus, foncez-y, les amis. Si vous êtes du côté de Chambéry, notamment, puisque c'est là-bas que ça se situe. Puis le Grésivaudan regorge aussi d'écoles de théâtre. Donc n'hésitez pas. Merci beaucoup à tous, Amy et les Nalo. Guillaume et Grégory. Je ne sais pas si vous souhaitiez rajouter une dernière chose. Tout est dit.
1: Un grand merci. Merci pour l'invitation et au plaisir de vous revoir dans les cours.
0: Avec grand plaisir. Salut et bonne année de cours.
1: Merci beaucoup.
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J'ai trouvé un caillou, il est le caillou de ma vie, il est mon caillou et je l'ai trouvé. Et d'un autre caillou, je ne voudrais point. J'ai trouvé le point de ma vie et lui, il est le point et d'un autre, je ne veux point. J'ai trouvé le point de mon caillou et j'ai trouvé la vie de mon caillou et mes mains ont trouvé le doigté de leur vie et moi, j'ai trouvé la clé de mon armoire et trouvé l'asphyxie de mon armoire et dedans aussi les draps de mon lit et puis j'ai trouvé les draps de ma mort et le tissu de mes draps.

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Le cycle Le Continuum des violences propose une conférence le 2 octobre à 19h à l'auditorium du CHS de la Savoie à Bassin. L'association Les Saint-Exupériens accueille le pédopsychiatre Emmanuel Contamin pour une rencontre intitulée « La résilience à travers nos liens ». Spécialiste européen du traitement des psychotraumatismes par EMDR, une thérapie qui s'adresse à des patients présentant divers troubles tels que des troubles anxieux, une dépression, des phobies. Emmanuel Contamin évoquera les causes, les manifestations et les soins liés au psychotraumatisme, mais aussi les moyens de repérer et d'accompagner les personnes concernées. La conférence présentera également le projet Lyon, ville formée au trauma, inspiré d'initiatives internationales. L'entrée est gratuite sur inscription obligatoire sur le site des Saint-Exupériens. Rendez-vous donc le 2 octobre à 19h à l'auditorium du CHS de la Savoie à Bassin. 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Les amateurs de littérature ont rendez-vous le vendredi 9 octobre à 19h à la médiathèque Jean-Louis Favre, place Livio Benedetti à Jacob Belcombette. Dans le cadre du prix littéraire Rosine Perrier, venez rencontrer l'autrice Émilie Devez autour de son premier roman « Mont des ours » entre enquête nature et quête d'émancipation. La rencontre sera suivie d'une séance de dédicace. L'entrée est libre et gratuite. Rendez-vous vendredi 9 octobre à 19h à la médiathèque Jean-Louis Favre à Jacob Belcombette. 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L'association Alpe Linux vous propose son atelier Repair du Libre à la Dynamo, 24 avenue Daniel Rops à Chambéry. Rendez-vous les 17 septembre, 1er et 15 octobre et même le 5 novembre de 18h à 20h. Un atelier pour apprendre à réparer, dépanner et découvrir les logiciels libres par la même occasion. Réservation sur fablab.chambéry.fr. chambéryactu.org.

0: 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Amis scientifiques en herbe ou simples personnes intéressées, restez avec nous car nous allons vous parler de la fête de la science. Et oui, cette année, la fête de la science vous donne rendez-vous du 2 au 12 octobre pour découvrir les nombreuses animations scientifiques proposées pour toute la Savoie. Ateliers, visites de sites, conférences, sorties, expositions, il y en aura pour tous les goûts. Et pour cette 35e édition, les spectateurs et spectatrices sont invités à explorer les liens étroits entre les sciences, la cuisine, le goût et l'alimentation réunis sous le thème « Saveurs savantes ». Tout le programme est à retrouver sur www.fetedelascience-aura.com et nous profitons de ce grand rendez-vous annuel pour mettre un coup de projecteur sur une rencontre en alpage avec dégustation et débat qui aura lieu à Apremont le dimanche 11 octobre. Et nous avons la chance d'avoir au micro de Radio Toutoui et de Radio Grésivaudan trois personnes pour nous parler de cette sortie. Nous avons tout d'abord avec nous Noémie Niquille qui est doctorante en sciences à l'Université Savoie-Mont-Blanc, chercheuse au laboratoire environnement dynamique et territoire de la montagne et au laboratoire d'écologie alpine. Bonjour Noémie, bienvenue au micro de Radio Toutoui, Radio Grésivaudan. Nous avons également Loïc Blanc de la ferme Le Petit Blanc. Il est berger fromager, il est producteur de fromage au lait cru biologique et ce sera l'hôte de cette grande journée, après-midi plutôt, qui aura lieu en alpage. Bonjour à toi Loïc.
1: Bonjour.
0: Et enfin nous avons Lionel Berthet qui est géographe impliqué pour une alimentation responsable. Bonjour Lionel.
2: Bonjour.
0: Tu es d'ailleurs le chef d'orchestre un petit peu de cet après-midi, c'est toi qui as mis en lien tout ce beau monde.
2: C'est un bien grand mot, mais comme j'aime beaucoup faire de la médiation et amener le grand public à faire de belles rencontres et à se poser réellement des questions sur ce qu'il met dans son assiette, je me suis dit avec une thématique pareille qui est une thématique nationale, hein, cette fête de la science qui est sous l'égide du ministère de l'enseignement supérieur et de la recherche, on va pas enfermer les gens dans des salles pour faire des conférences, on va leur proposer au contraire de se mettre au vert et de découvrir des mondes et des activités surprenantes.
0: Eh bien, on va pouvoir avoir quelques petites découvertes pour se mettre en bouche, pour découvrir ce qu'il se passera à cet alpage. Loïc, donc, c'est intéressant de peut-être commencer par s'intéresser à ton parcours. C'est vrai que tu es berger, tu as vraiment une éthique engagée dans la manière de procéder. Est-ce que tu peux un peu nous expliquer pour quelles raisons c'est important pour toi d'organiser une rencontre en alpage aujourd'hui autour de cette thématique ?
1: Ce qui est essentiel, c'est vraiment de créer du lien et d'expliquer notre métier, en fait. Parce qu'on en voit dans les médias, on entend plein de choses sur l'agriculture. Il y a extrêmement de niveaux d'agriculture, en fait. Et nous, on se bat pour une petite agriculture. On se définit comme paysan, quoi, pas comme agriculteur. Voilà. On défend vraiment cette petite exploitation. Et sur des milieux qu'il faut préserver, qui sont préservés depuis des décennies. J'ai eu la chance de récupérer cet alpage qui est en agriculture biologique déjà depuis plus de 20 ans, qui est passé en espace naturel sensible cette année au niveau du département.
0: Qu'est-ce que ça signifie ?
1: Donc en fait c'est par rapport à la faune, la flore, tout ce qu'on peut retrouver. Le département de la Savoie a lancé un grand programme pour créer plusieurs ENS sur le département et les granges de Joigny où je travaille ont été sélectionnées en fait pour rejoindre ce programme.
0: C'est vrai que quand on entend le terme élevage, on peut avoir des croyances ou des idées reçues. Il est peut-être important de préciser aux auditeurs et aux auditrices qu'il faut distinguer ces grands élevages intensifs et toi, ta pratique à toi, Loïc.
1: C'est ça, moi j'ai un petit troupeau, j'ai à peu près 80 brebis. On travaille en respectant le cycle de l'animal, c'est-à-dire qu'on ne dessaisonne pas les brebis. On fait du fromage de grosso modo mars à octobre. Là, on va arriver en fin de lactation, ça tombe juste pour la fête de la science. Il y aura du fromage, ne vous inquiétez pas.
0: Il y aura des dégustations imprévues,
1: voilà,
0: effectivement.
1: On ne va pas tout dire ce qu'il y aura, mais oui, voilà.
0: On ne désaisonne. Est-ce que tu peux nous préciser, nous définir ce terme ?
1: Eh bien, en fait, il y a une possibilité sur les animaux de déclencher des chaleurs naturellement ou artificiellement pour pouvoir avoir des mises bas, des reproductions toute l'année et produire du lait toute l'année, en fait. Dans la nature, voilà, même si c'est des animaux d'élevage, les brebis maintenant, des brebis sauvages, on n'en croise pas. Mais elles sont faites pour mettre bas au printemps, c'est calé sur le cycle de l'herbe. La durée de lactation n'est pas non plus énorme. Sur une brebis, nous, on fait entre 6 et 7 mois. Et après, naturellement, elles arrêtent de faire du lait. On ne pourrait pas faire une lactation longue, ce qu'on entend, qui peut marcher, par exemple, sur les chèvres. Mais sur les brebis, nous, on n'a pas trop le choix, quoi.
0: Noémie Nicky, je rappelle que tu es doctorante en sciences du sol. Pour quelles raisons c'est intéressant pour quelqu'un qui fait des recherches sur cette thématique de se rendre en alpage? Qu'est-ce qu'il y a? Quelles sont les vertus de ce type de sol?
3: Alors les sols d'alpage, en fait, ce sont plus largement les sols de montagne. C'est des sols qui ont une grande capacité à stocker du carbone, notamment, et qui sont des énormes réservoirs de biodiversité également. Et c'est en fait des sols où notamment le froid de la montagne permet d'accumuler de la matière organique et donc de favoriser ce stockage. Et donc aussi à l'échelle de la planète, en fait, ces sols-là représentent quand même une surface assez importante. Et donc c'est pour ça qu'on essaye de les étudier particulièrement. Ils ont des fonctionnements qui sont assez différents des sols de plaine et qui réagissent assez rapidement, en fait, parce qu'en altitude, le changement climatique notamment est beaucoup plus rapide et intense qu'en plaine. Donc en fait, on peut voir des changements sur des patterns plus courts que plus bas en altitude.
0: L'activité humaine, donc à travers le pastoralisme, est-ce qu'elle a un impact du coup sur cette capacité à conserver le carbone dans le sol?
3: Oui, alors ça c'est une question que j'essaye de traiter dans ma thèse, c'est-à-dire qu'en fait on a différents pas de temps. C'est-à-dire que déjà au néolithique, en fait, les hommes pratiquaient déjà le pastoralisme dans d'autres formes peut-être qu'aujourd'hui. Et en fait, on essaye de voir si on a un impact des pratiques pastorales humaines anciennes sur le stockage de carbone aujourd'hui et des pratiques pastorales actuelles. En fait, effectivement, notamment depuis le retour du loup, on a réintroduit dans certaines zones le parquage des animaux la nuit. Et donc, en fait, on redistribue le carbone à l'échelle de l'alpage, puisque les animaux vont brouter l'herbe à un endroit et puis ensuite être parqués la nuit. Et donc, en fait, ils vont, par leur déjection, ramener cette matière organique à un autre endroit. Et donc, on va avoir des zones d'accumulation, des zones de perte, et on va avoir des changements aussi de forme du carbone. Et donc, oui, effectivement, ça, c'est des questions qu'on traite dans le cadre de ma thèse.
0: Est-ce qu'il y a, pour faire face aux dérèglements climatiques en cours, est-ce qu'on peut voir des choses sur un avenir plus long et à plus grande échelle, une pratique qui pourrait permettre toute cette question autour de la canalisation du carbone et comment on pourrait équilibrer les choses? Je ne sais pas si ma question est claire.
3: Alors en fait, c'est difficile de trouver une solution parce qu'en fait, là, nous, on touche à un seul curseur, mais on est dans ce qu'on appelle des socio-écosystèmes. Donc en fait, il y a plein d'acteurs, à la fois des humains, des animaux, des plantes, en fait, la géologie, plein de choses qui vont influencer la capacité du sol à stocker du carbone. Donc en fait, on ne peut pas dire... tel chargement en brebis hectares jour, ça va permettre de stocker du carbone et d'arrêter le changement climatique, par exemple, c'est pas ça. Par contre, on essaye de comprendre comment ça fonctionne pour favoriser les pratiques qui permettent de stocker et aussi limiter celles qui stockent, par exemple, du carbone qui va être moins stable ou qui va rester moins longtemps dans le sol, enfin des choses comme ça. Je sais pas si c'était clair.
0: En tout cas, c'est important de préciser, comme l'a dit Lionel au tout début, il y a vraiment un rôle de médiation scientifique lors de ces journées. C'est une sortie qui est destinée aux familles. D'ailleurs, les enfants à partir de 6 ans peuvent accéder à cette sortie. On précisera toutes les informations pratiques, mais on va falloir monter à pied. Il y a une petite demi-heure de marche pour accéder à l'alpage.
2: Pas beaucoup de dénivelé, rassurez-vous. C'est un chemin de 4x4, quoi, voilà. Mais non accessible en véhicule.
0: Non accessible, on le dira jamais assez. En tout cas, Loïc, Noémie, c'est quoi votre stratégie pour pouvoir un peu démocratiser les messages que vous avez envie de porter ce jour-là?
1: C'est une bonne question. La stratégie, ça va être vraiment de s'adresser le plus simplement à toutes les personnes présentes, de faire goûter, d'expliquer, de montrer. Voilà, il faut venir sur place pour se rendre compte de ce que c'est. On peut pas, on est à l'heure du numérique, rester derrière un écran et se dire il faut qu'on fasse comme ci, il faut qu'on fasse comme ça. Les gens font ça. Voilà, il faut venir nous rencontrer, il faut venir voir ce qu'on fait, ce qu'on propose et pourquoi on le fait.
0: Oui.
2: J'insiste vraiment, excusez-moi, sur une chose, c'est qu'on ne va pas faire un cours magistral ni même une conférence. C'est-à-dire que le public est là pour nous poser des questions et les questions du public vont alimenter le débat. Donc on ne peut pas vous dire quelles seront réellement les thématiques qui seront abordées ce jour-là. Tout va dépendre des attentes du public. Moi, avec ma formation universitaire, Noémie avec la sienne, Loïc avec son BTS agricole produits laitiers, on n'a peut-être pas tous forcément le même regard sur cette thématique-là. Donc... la parole est donnée au public et on verra aussi quelles sont ses attentes pour consommer mieux, car je pense que beaucoup de personnes se posent ces questions-là. Excuse-moi, Noémie.
3: Oui, après, moi, je pense aussi que le sol, en fait, tout le monde marche dessus. Tout le monde consomme des produits qui viennent du sol, mais en fait, très peu de personnes le connaissent vraiment. Il y a une énorme variation, en fait, des sols hyper différents. Ça s'appelle la pédodiversité, comme la biodiversité. Et donc, en fait, voilà, sur le terrain, c'est toujours chouette de pouvoir montrer aux personnes qui seront là. Bah, en fait, voilà, on est sur l'échelle d'un alpage, mais on a dans cette zone un sol qui va être comme ça, enfin... Voilà, montrer toute cette richesse qu'on a dans nos sols et qu'en fait, c'est pas juste un tas de terre, quoi, qu'il s'y passe plein de choses dedans.
1: Même sur l'alpage qui n'est pas très grand, il y a à peu près 35 hectares, on va avoir des zones humides, des prairies sèches, voilà. Donc il y a quand même de la diversité sur une petite surface, quoi.
0: Plein de choses à observer, voilà. Concrètement. Et ça, c'est ce qui est important pendant les fêtes de la science. Lionel, vous, toi qui es géographe impliqué pour une alimentation responsable, comment tu définirais ce que c'est une alimentation responsable et en quoi c'est complètement en lien avec ce dont on vient de parler avec Loïc et Noémie ?
2: La première des choses, c'est de se poser la question, quel est l'impact de ce que je consomme ? D'où ça vient ? Est-ce qu'on arrive à manger finalement bon, juste et propre, pour reprendre un slogan du mouvement Slow Food qui est né en Italie il y a plus de 35 ans. Manger bon, juste et propre, déjà pour qui ? Eh ben, pour la nature, pour notre planète Terre, ne pas surexploiter la ressource. J'en reviens à ce que disait tout à l'heure Loïc. Je ne suis pas tout à fait d'accord avec toi, Loïc, tu n'as pas tout à fait une exploitation. Moi, j'aime mieux parler d'une ferme. Ben... Parce que pour moi, l'exploitation, l'exploitant agricole, il exploite le sol sans jamais rien lui rendre. Donc, eh ben, on l'exploite, j'ai même envie de dire, jusqu'à ce qu'il meure. L'idée d'une agriculture vertueuse, on peut parler aussi d'agroécologie, de permaculture, on peut parler d'agroforesterie, c'est de au moins rendre au sol autant d'éléments, autant de matières organiques qu'on va capter par notre mode d'agriculture dans ce sol. Ça n'a l'air de rien, mais quand même, la thématique de recherche de Noémie, et je salue aussi Jérôme Poulnard qui ne pourra être avec nous du coup, qui est pédologue spécialiste en sciences des sols, qui est ton directeur de thèse, c'est qu'on ne se rend pas forcément compte que toute la vie que l'on connaît sur Terre, quasiment toute la vie, je parle hors des océans, elle tient à pas grand-chose. Elle tient à une frange de sol qui est combien, Noémie, les 40-50 premiers centimètres du sol. C'est ça vraiment la partie de sol arable qui nous permet à toutes et tous de vivre, de nous nourrir, que ce soit directement ou indirectement. Et Noémie, tu parlais de ce sol sur lequel tout le monde marche sans y prêter attention. Là, on a cette rencontre en alpage dimanche 11 octobre à partir de 14h30 au départ du col du Granier, mais il y a d'autres activités dans le cadre de la fête de la science. On va faire mercredi 7 octobre à 10h30 à Biliem une autre promenade dont le départ est fixé depuis le parking de la mairie, qui va nous amener à la recherche des plantes comestibles médicinales et plus encore. Ce sol sur lequel tout le monde marche sans prêter attention, comme tu disais, Noémie, il nous permet de nous nourrir de façon indirecte lorsque l'on parle de l'élevage, du pastoralisme, que ce soit pour la production de lait ou la production de viande, mais on trouve aussi des centaines et des centaines de plantes sauvages comestibles qu'on ne suspecte même pas. Imaginez quand même que dans une base de données qui s'appelle le Flora Indicata, sur l'arc alpin, on a dénombré plus de 5600 espèces de plantes et plus de la moitié seraient comestibles. C'est du conditionnel car il y aura encore beaucoup de recherches à mener en la matière. Mais Romain Dufaillard, qui est ingénieur agronome mais qui a beaucoup bourlingué à la fois, il a travaillé au Conservatoire botanique du Massif Central dans sa jeunesse, puis après il est parti au Brésil et en Argentine, il a accompagné beaucoup de classes sur le terrain pour que la jeune génération vraiment redécouvre cette richesse qui est totalement insoupçonnée pour elle au fur et à mesure que les générations passent, c'est la nature.
0: Est-ce qu'il y a d'autres rendez-vous ? Tu as commencé à les évoquer, mais est-ce qu'on peut les détailler un petit peu pour montrer que la fête de la science, c'est plein de rendez-vous divers et variés, parfois en ville, parfois en alpage, hein, comme on vient de le voir. Et le but, hein, c'est vraiment d'aller au plus près hein, de ceux qui font vivre le territoire. Est-ce qu'il y a d'autres rendez-vous que tu veux mentionner, Lionel ?
2: Reprenons l'ordre chronologique. Ça démarre mercredi 7 octobre, donc à 10h30. Alors pour le coup, il sera nécessaire de réserver si vous souhaitez y participer, car il y a un nombre de places limité. C'est une promenade qui est accessible vraiment à tout le monde à partir de 5-6 ans. Il n'y a aucune difficulté sur la balade. Hein. C'est une promenade sur des routes goudronnées et quelques sentiers autour de ce charmant petit village de Biliem qui est dans l'avant-pays de Savoie, en compagnie de Romain Dufaillard, du coup, qui est botaniste et fondateur de Terre de Graines et qui va nous apprendre à découvrir l'étonnante diversité de ces plantes sauvages qui sont à nos portes. Hein. On n'imagine même pas, mais ce type de promenade, on pourrait carrément vraiment le faire en ville. Est-ce que vous savez que dans des villes, même dans des environnements très pollués, vous avez des plantes comme par exemple l'Oxalis corniculata qui poussent même dans les interstices sur les trottoirs des villes, qui sont non seulement comestibles mais qui sont extrêmement riches en flavonoïdes, en vitamine C. D'ailleurs, dans d'autres pays, au Japon par exemple, elle est considérée comme une plante emblématique qui permet de protéger contre les démons. On y croit ou qu'on n'y croit pas. Bon, en Inde, dans la médecine traditionnelle indienne, elle est même réputée pour traiter la diarrhée et les maladies de peau. Parce qu'en tout cas, elle a une action anti-inflammatoire et antiseptique et même digestive qui est incontestablement reconnue. Donc avec Romain, on va partir à la découverte de toutes les propriétés insoupçonnées de ces plantes qu'on ne sait même pas qu'elles peuvent finalement entrer dans notre alimentation pour la diversifier et surtout remettre de la nature dans notre alimentation, et pas uniquement une nature, on va dire, domptée par l'agriculture telle qu'elle a évolué ce siècle dernier. Et donc, si vous souhaitez réserver pour cette promenade familiale, qui est mercredi 7 octobre à partir de 10h30, elle dure environ 1h15 cette promenade, on vous invite à appeler Romain au 06 76 37 31 12. Ça, c'est pour la partie avant Pays de Savoie. On peut également se donner rendez-vous dans les Bauges, sur le massif des Bauges, avec Mathilde Latella. Alors là, ce sera samedi 10 octobre à 14h30. Alors rendez-vous à l'Échrenne, route du Crozet. C'est là que Mathilde s'est installée, elle qui est naturaliste et productrice de semences paysannes, s'est installée dans ce qu'elle a appelé son haut potager semencier. Que fait-elle, Mathilde? Eh bien, en fait, elle recherche des variétés de fruits, de légumes, d'herbes aromatiques qui ont quasiment disparu, non seulement de nos assiettes, mais encore plus dramatique, de notre écosystème, parce qu'elles ont été remplacées dans les champs, dans les exploitations, par des espèces beaucoup plus productives. Néanmoins, non seulement c'est un patrimoine culinaire qui est en voie de disparition, mais en plus, on se rend compte que finalement, Mathilde surtout s'en rend compte, puisque c'est une véritable chercheuse indépendante, mais à son niveau, sur sa parcelle, que ces plantes-là, eh ben, finalement, sont beaucoup plus résilientes face aux fameux dérèglements climatiques. Et je peux vous dire que cette animation du samedi 10 octobre à 14h30, qui pour le coup est sans inscription et en entrée libre et gratuite à partir de 3-4 ans, là ce n'est pas une promenade, on se rend simplement dans le champ de Mathilde, je l'avais planifié au mois de mai, quand on commençait à faire le programme de la fête de la science. Je n'imaginais pas à quel point le débat allait encore s'annoncer plus passionnant suite à l'été hors norme qu'on vient de vivre.
0: Absolument.
2: Et Mathilde, pendant des mois et des mois, elle a observé le comportement de ses chairs protégées, de ses plantes, de ses fruits et de ses légumes, sans jamais rien irriguer de l'été. Elle va avoir beaucoup de choses à nous apprendre. Ça s'annonce passionnant.
0: Totalement.
2: Et donc, dimanche, c'est cette fois-ci sur le massif de la Chartreuse qu'il faudra se rendre. Dimanche 11 octobre, je le rappelle, rendez-vous à 14h30 au parking du col du Granier. C'est là qu'on va gentiment, tous ensemble, se diriger vers l'alpage. Ça nécessite 20 à 25 minutes de marche, mais il y a très peu de dénivelé, 70 mètres grand maximum. Pour cette rencontre, dégustation, bien sûr, vous allez voir le troupeau d'élevage extensif. On n'entend pas beaucoup parler dans les médias de l'élevage extensif. On entend beaucoup parler de l'élevage intensif.
0: Est-ce que tu peux définir ce que c'est alors ?
2: C'est tout simplement ce que l'on connaît dans nos alpages depuis des siècles. Mais ça semble tellement être devenu aujourd'hui, proportionnellement, je veux dire, à la quantité de viande qui est consommée en France et dans le monde, ça semble tellement devenu une minorité qu'on n'entend presque plus parler de cet élevage. Où, avec peu de bêtes, on va occuper des dizaines d'hectares. C'est ce que fait Loïc. Et donc, on va se poser toutes ces questions de ces fromages fermiers d'alpage, du coup, issu de cet élevage extensif. Non seulement on va parler de ces traditions, depuis combien de siècles on le pratique, mais en plus on va parler de biodiversité, de stockage du carbone avec Loïc et avec Noémie.
0: Eh bien voilà, il y a plein de belles choses à l'occasion de la fête de la science. Vous pouvez retrouver l'intégralité du programme sur www.fetedelascience.aura.com. Et bien sûr, ne manquez pas en ce rendez-vous qu'on a mis en avant aujourd'hui, qui vont vous emmener faire une belle rencontre en alpage avec une belle dégustation et du débat. Ce sera donc le dimanche 11 octobre à partir de 14h30. Rappelons-le, interdiction de monter en véhicule jusqu'à l'alpage. Donc ce sera plus sympa de venir dès 14h30 pour marcher tous ensemble. et une marche tranquille, hein. On nous le confirme.
2: Oui, une marche tranquille. Je peux même, je sais pas si je m'avance trop, Loïc, en disant ça, mais je peux même dire qu'on peut y accéder en poussette, hein. C'est pas trop galère. Hein.
1: Oui, avec des poussettes quand même un peu adaptées à la promenade, quoi. Mais voilà. Oui, il y a des poussettes qui montent.
2: Voilà, donc vous voyez, ça sera pas compliqué.
0: Parfait. Est-ce que l'un d'entre vous, Noémie, Loïc ou Lionel, vous souhaitez rajouter un dernier mot avant que l'on se quitte ?
1: Bah, venez, hein. C'est tout.
0: Et vous allez pouvoir déguster du fromage, donc venez.

Mauvaise raison de ne pas promouvoir le vélo. Les gens n'ont pas envie de rouler à vélo en ville. C'est faux. Toutes les enquêtes d'opinion indiquent un fort désir des citadins de rouler à vélo. Si la pratique ne suit pas, c'est que de nombreuses personnes affirment encore, et à juste titre, qu'il n'y a pas assez de pistes cyclables en ville. Dans les agglomérations, les voitures, les camions constituent aussi un danger, car de tous les véhicules, le vélo est le moins protégé. Néanmoins, dans toutes les villes qui ont créé continuellement des pistes cyclables et donc modéré la circulation automobile, petits et grands, jeunes et moins jeunes, ont retrouvé le plaisir de faire de la bicyclette. Qu'on se le dise.

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4: On ne se lasse pas de ce nouveau générique. Rempli de sons qui sont autant de souvenirs de films cultissimes et qui nous font si chaud dans nos cœurs de cinéphiles. Mais parce qu'on va en avoir bien besoin. Fini de rire, nous dit l'une des sorties de la semaine, un documentaire sur le sort réservé aux humoristes dans les médias de ces dernières années. Et au vu de la sélection de films pour cette nouvelle émission d'À chacun son cinéma, on se demande si c'est pas une sorte de fil rouge. L'invitation d'Olivia Wilde, Histoire de la nuit de Léa Missius, Garance de Jeanne Herry et enfin Rose de Marcus Schleinzer sont au programme de notre prochaine demi-heure ensemble. Et c'est bien sûr grâce à nos cinéphiles avertis, mais également très drôles, que l'on va en discuter. Donc la question finalement, c'est y a-t-il encore un peu de place pour le fun et la légèreté du propos? Ou au contraire, est-il urgent de garder les yeux grands ouverts sur les problématiques socio-éco-éthique de notre temps? Mon Dieu que c'était long. Eh bien, bienvenue à vous les auditrices et les auditeurs mordus de cinéma et bonjour et bienvenue à Véronique de Bauge.
5: Bonjour.
4: À Irène de Bost.
6: Bonjour.
4: Et à Lix de la Noé de la Bastille. Bonjour,
7: bonjour
4: à toutes les trois. Ça va vous? Un petit coup de mou après avoir vu les films de la semaine, Alix?
7: Non, je vais pas aller jusque là. Il y en a des plombants, mais j'irai pas jusqu'au coup de mou.
4: Ok, et Irène et Véronique?
6: L'invitation peut-être, j'ai un peu moins aimé.
5: Ouais, disons un agacement, voilà.
4: Ok.
5: Un agacement, mais pas de coup de mou.
4: Mais vous avez survécu. Oui. Eh bien écoutez, c'est parti et on démarre justement avec ce fameux documentaire Fini de rire. Documentaire de Laroque Leramanis, Mila Branco, d'1h37. Mais d'abord, une séquence souvenir.

0: Vous regardez trop la télévision, bonsoir. Une pâle imitation, mais on se rappelle tous de ce bon vieux PPDA. Et oui, l'affiche du documentaire, donc de ce documentaire qui s'appelle Fini de rire, elle met les choses au clair d'entrée. Hein, le point qui s'abat sur une espèce de fou, voilà, et ce sous-titre qui dit l'humour politique au garde à vous. Alors, dans ce documentaire, on y croise nos regrettés guignols, bien sûr, mais avant ça, Coluche, Stéphane Guillon, Guillaume Meurice, évidemment, et sa polémique sur Netanyahou, quelques femmes aussi. Alix, on va commencer avec vous. Est-ce que le propos de Fini de rire, il est désespéré? Est-ce que c'est ce film coup de poing, comme le dit l'affiche?
1: Alors, j'irai pas jusqu'à un coup de poing parce que, en ce qui me concerne, c'était pas une révélation. Ça fait que confirmer des choses que je constate depuis quelques années. Par contre, il y a peu d'espoir, mais j'aimerais quand même citer la citation que fait Hakim Omiri à un moment dans le film. Il dit « Si voter faisait changer les choses, ça fait longtemps que ce serait interdit. Alors, si faire rire n'est pas encore interdit, c'est peut-être que ça change les choses. » Donc, il y a une toute petite pointe d'espoir, mais quand même, quand on constate que la survie de certains humoristes politisés tient à un autre milliardaire, puisque globalement c'est de ça qu'on parle, hein, de la mainmise de quelques milliardaires sur l'ensemble des médias, et notamment d'ailleurs sur le milieu du cinéma, on est très directement concernés, on cite beaucoup un certain monsieur Bolloré.
0: Bah, tout à fait nommé plusieurs fois, hein. c'est très transparent.
1: Et Maxime Saada, voilà, ah. Ça ils sont au complet. C'est assez vertigineux pour qui découvrirait le sujet, donc oui, il peut y avoir un effet coup de poing, et je pense que c'est très important de prendre conscience de ce qui se passe.
0: Ouais, et puis il y a peut-être des gens qui vont arrêter leur abonnement Canal+. Irène Debost, vous l'avez vu aussi documentaire, vous partagez cette espèce d'effet de « je savais en fait, mais c'est quand même bon de le rappeler ».
2: Alors, je vais être encore plus naïve, enfin en tout cas je vais être naïve tout court, je ne savais pas cette éviction progressive des humoristes, Stéphane Guillon, Didier Porte, Guillaume Meurice, alors oui quand même Guillaume Meurice j'en avais entendu parler, puis finalement après les pages médiatiques font oublier les précédentes, mais ce documentaire est un coup de poing, il est très intéressant, il est inquiétant, il propose de nous rendre compte effectivement de manière très étayée, riche, informée de cette mise au silence, voire de cette mise au pas de l'humour, et je ne saurais que le conseiller à tous les auditeurs. J'aurais une question que j'aurais aimé poser, qui va sûrement rester en suspens, on aurait aimé avoir un juriste peut-être dans la salle. Je me demande au fond pourquoi les tribunaux ne sont pas saisis, ou peut-être est-ce que c'est une lacune du documentaire? Comment ça se fait que les tribunaux ne sont pas saisis lorsqu'il y a objectivement des renvois de journalistes pour censure?
0: Ouais, alors moi, c'est une question. Il m'a semblé d'ailleurs, parce que tout ce qui a été fait avec l'ARCOM et notamment Yann Barthès et puis bien sûr Cyril Hanouna, c'est passé sous silence. Moi, je me suis demandé si finalement le documentaire avait été réalisé avant toute cette affaire. Vous en savez quelque chose, Alix?
1: Non, je ne sais pas ça. Par contre, je pense que le sujet est vraiment vaste. Donc évidemment, ils n'ont pas tout traité dans le délai qu'ils avaient. Ce que je voudrais juste dire, c'est que moi, par contre, j'ai découvert des noms d'humoristes qui ont été carrément invisibilisés.
0: Et notamment des femmes.
1: Et des femmes notamment. Et je trouvais ça très intéressant. Donc allez sur Nova, même si c'est des concurrents.
0: Tout à fait. Bon, vous l'aurez compris, hein, Fini de rire, donc peut-être un de ces films qu'il faut conseiller, notamment à nos jeunes. Et puis je veux juste finir sur le fait qu'on ne voit pas souvent un documentaire sur grand écran. Et je pense que ça aussi, c'est une expérience cinématographique assez intéressante. Bon, et on continue avec un autre film, le dernier film en fait de l'actrice réalisatrice Olivia Wilde.

0: On vient d'écouter Charmé, ce thème de Thelonious Monk qui s'appelle I'm Confessing That I Love You. Je te dis que je t'aime. Et ce thème, il ouvre le 4e film d'Olivia Wilde. D'ailleurs, ça sera une version un peu plus laborieuse, à 4 mains, comme un premier signe qu'il n'est pas facile de viser l'harmonie au sein d'un couple. Alors, Olivia Wilde, elle joue le rôle de Angela, qui est une fan de tapis, fan de déco, mariée sans doute depuis trop longtemps à Joe, qui est interprétée par Seth Rogen. Et lui, c'est un artiste raté, prof de musique frustré. Et Seth Rogen, on l'a vu plein de fois, mais souvent dans les seconds rôles, aux côtés de James Franco, dans des comédies un peu survoltées, un peu délurées. Bref, un régulier du cinéma indépendant américain. L'invitation, eh bien, que le titre du film, c'est d'abord cet apéro surprise où sont conviés les voisins du dessus de Angela et Joe. Ce couple qui est un peu malaisant et qui est formé par Penelope Cruz et Edward Norton. Et eux, c'est le contraire de Joe et Angela. Ensemble depuis peu et particulièrement, on va dire, actifs et bruyants. Et comment faire passer le message à ces voisins qui sont un petit peu trop actifs et bruyants? Alors Véronique Debauche, je me tourne vers vous parce que là, cette fois-ci, on parle d'une comédie. Et donc, on rit un peu quand même. Enfin, je me demande si ce film n'est pas du tout dans notre thème fini de rire. Qu'est-ce que vous en pensez?
1: Eh bien, en vérité, je n'ai pas beaucoup ri puisque je me suis quand même pas mal ennuyée, au moins dans la première partie du film où j'ai trouvé que les conversations étaient très longues, certainement trop écrites, même si ça ressemble un peu au théâtre filmé en fait. Bon, c'est aussi un genre particulier, mais quand même, là, je ne les ai pas tellement trouvés crédibles. Et surtout, plus le film avançait, et à la réflexion, c'est l'agacement au fil des jours qui a pris le dessus, parce que j'ai trouvé que...
0: Au fil des heures.
1: Oui, non, des jours même, parce que en fait, j'y ai réfléchi après, et finalement,
0: ah oui,
1: ce qui était que de l'ennui...
0: Aujourd'hui, ça vous saoule.
1: Oui, voilà, ce qui était que de l'ennui au départ...
0: Ça vous saoule d'en parler.
1: Non, pas du tout. Non, ça, c'est avec plaisir. Mais ce qui était de l'ennui au départ, c'est tourné finalement en agacement. Et j'ai trouvé que finalement on avait deux couples très caricaturaux, deux femmes surtout très caricaturales, une blonde, une brune, une cool, une pas cool, une vieille, une plus jeune, et que il y avait un bon couple, un mauvais couple, et que la sexualité de l'un était opposée à celle de l'autre. Et j'ai pas tellement trouvé que finalement le couple que forme donc Olivia Wilde et puis
0: Seth Rogen,
1: voilà Seth Rogen, il était sauvé par le film. Je trouve que l'autre prend trop l'ascendant, et moi je trouvais ce couple, ce vieux couple finalement qui s'est trouvé, qui s'est aimé, qui s'est perdu un peu, rien ne le sauve. Ils sont juste ridicules. Et d'ailleurs c'est là où le film marche. Les seules fois où j'ai ri, c'est quand Joe devient, quand ça tourne au boulevard ou à la farce. Là c'est drôle, c'est bien réussi. Sinon...
0: Et le type de rôle dans lequel il a déjà été casté, hein, il est assez reconnu pour ça.
1: Je
0: me tourne vers Alix, parce qu'Alix depuis tout à l'heure, j'ai l'impression qu'elle est un peu version bouillon. Là.
2: Ah non, je suis pas en train de bouillonner. Mais... Alors, je partage. Pour moi, ça aurait été plus intéressant de le voir au théâtre. Ça, pour le coup, je te rejoins vraiment. Je vous rejoins, pardon.
0: Bah, c'est d'ailleurs une pièce de théâtre au départ.
2: Ben voilà, on le sent vraiment. Et effectivement, il y a quelques longueurs, il y a quelques propos qui sont vraiment caricaturaux. Enfin voilà, je renie pas ça. Par contre, moi, j'étais surprise, j'ai passé un bon moment. La salle a ri souvent. Ouais, moi, j'ai trouvé que c'était assez touchant. J'ai été complètement hypnotisée par Penelope Cruz. Hein. Je trouve qu'elle a une liberté. Elle m'a rappelé ses rôles dans Almodovar. Enfin, moi, ça m'a vraiment touchée. Je ne l'ai pas trouvé caricatural. J'ai trouvé que Hawke n'était pas franchement gâté non plus. On se paye bien sa tronche aussi, hein. Enfin, de mon point de vue. Donc, ouais, je serais plus nuancée. Moi, j'ai passé un bon moment. Je ne le recommanderais pas forcément comme un grand film, mais j'ai passé un bon moment.
0: Donc, un bon moment et quand même avec pas mal de cruauté. C'est ça que vous dites? Et c'est là peut-être le fini de rire que Olivia Wilde.
2: Oui, ça se veut cruel, mais c'est pas très habile. Donc du coup, moi, j'ai pas pris comme ça.
0: Ok. Irène veut dire un tout petit truc sur l'invitation. Vous vous êtes sentie invitée à ce film ou pas?
3: Alors, je me suis quand même sentie invitée.
0: Vous êtes incrustée?
3: Mais pas dans une invitation échangiste. Alors, je vais donc citer Véronique Debauche qui a dit en sortant du film « Tout le monde n'est pas Woody Allen qui veut ». Et effectivement, je trouvais que c'était très bien dit. J'ai été un petit peu d'abord fatiguée par ce film très hystérique dans les disputes. Et puis, effectivement, je trouvais que ça manquait de fond. J'ai appris que c'était le 9e remake. Incroyable. Et pour finir, Au bout de quelques jours, il m'a un peu moins énervée.
4: Ah.
3: Et j'ai trouvé de la sympathie pour ce couple qui ne succombe pas vraiment à la tentation échangiste et qui peut-être va retisser quelque chose.
2: Ah bon. Okay. Non, c'est moi, au contraire, j'ai trouvé que les disputes, elles c'était très intéressant. Elles étaient presque pas, elles étaient vidées de leur sens des mots, mais ça jouait musicalement avec le violoncelle. J'ai trouvé ça vachement intéressant comme dispositif. Enfin, moi, au contraire, ça m'a vraiment porté.
1: Moi, j'ai adoré le tapis. Je pense qu'au niveau, décoration d'intérieur, magnifique. Rien que pour ça, je pense qu'on peut le sauver pour ça, ce film. Hein.
4: Là, je suis d'accord.
1: Gros travail sur les peintures, quand même. Hein, oui. Ce vert émeraude là, magnifique.
3: Après, elle ne sait pas très bien recevoir.
1: Ah, hein.
3: Il n'y a pas beaucoup de bouteilles à boire.
1: Il n'y a pas de vin. Bon, voilà, la prochaine fois, on achète du vin. Eh bien, on va se tourner vers notre prochain film. Et pour parler de notre prochain film, j'ai envie de parler d'un de ses personnages. Donc notre prochain film, c'est Histoire de la nuit de Léa Misius. Et ce personnage, c'est une petite fille qui s'appelle Ida. Et elle a été nommée d'après cette chanson de Rachita, dont je vous propose d'écouter un petit extrait. C'est une chanson de 98, vous imaginez, le millénaire dernier.

0: Et voilà, on vient d'écouter la chanson Ida de Rachida, Back 1998, 1998. Vous vous rappelez, c'était la grande époque de 1, 2, 3 Soleil, avec Khaled notamment. Et Ida, alors, dans ce film, Histoire de la nuit, c'est cet enfant qui va vivre un petit moment des plus étranges, si je puis dire, où la fête d'anniversaire de sa mère Nora, jouée par Afsia Herzi, et qui est organisée par son père, joué par Bastien Bouillon, elle va tourner un peu au vinaigre suite à l'arrivée de trois gugus, qui sont trois frères, qui sont quand même très flippants, et surtout qui semblent en savoir beaucoup plus sur Nora que sa famille. En face, une voisine, peintre solitaire, Monica Bellucci en majesté, va également faire partie de la fête, ou plutôt peut-être du cauchemar. Alors Irène, on le voit dès le synopsis, le film est d'ailleurs interdit aux moins de 12 ans, avec avertissement, donc c'est clair, on va pas beaucoup rire, malgré le champagne. Mais vous avez compris pourquoi Histoire s'écrit avec un S, Histoire de la nuit. Qu'est-ce que vous en pensez de ce titre ?
1: Je ne sais pas si j'ai compris, je vais vous livrer plusieurs interprétations. D'abord parce qu'il y a plusieurs histoires. Il y a Nora qui, au travail, est très intégrée et qui monte en grade. Et puis une autre histoire, il y a son anniversaire, son mari Thomas qui prépare une petite fête. Il y a une voisine artiste qui recueille pour le goûter la petite Ida. Il y a trois hommes qui s'invitent en force et qui semblent vouloir en découdre et sont une présence très inquiétante. Alors voilà ces histoires. Et il y a aussi, surtout, peut-être deux théâtres dont chacun offre une vue sur l'autre. Il y a chez Christina, qui va être elle-même sous la coupe d'un des gangsters. Et puis, il y a chez Nora et Thomas. Et on passe d'un théâtre à l'autre dans des scènes qui sont vraiment très, très inquiétantes et qui laissent ourdir une tragédie qui va se dérouler. On a commencé par la veille, par un quotidien assez tranquille, une petite fille qui rentre de l'école et puis qui passe chez la peintre, prendre un petit goûter, puis qui rentre chez elle, qui va voir son chien, ses vaches. Mais le violoncelle est là, qui travaille, et l'angoisse monte, et on se rend compte que le passé de Nora est mystérieux, voire cache une forme de violence qui vient ici se rejouer.
0: Et ouais, et en fait, c'est encore des huis clos. Du coup,
1: ce sont des huis clos.
0: Après l'invitation,
1: tout à fait, très inquiétant.
0: Il y a trois hommes qui s'invitent.
1: Voilà, trois hommes qui deviennent de sombres ravisseurs, et on va apprendre peu à peu de quoi il s'agit. Et c'est un film très fort.
0: Ouais. Alors Alix, Histoire de la nuit.
2: Alors moi j'en dirais pas beaucoup plus sur ces histoires parce que vraiment tout joue sur ce suspense qui est installé effectivement dès le départ entre la bande son, entre... Moi j'avais envie de citer un grand philosophe français, Noir c'est noir, il n'y a plus d'espoir. Hein. Il y a du noir partout quoi. Monica Bellucci en espèce de veuve corse, sa peinture qui rappelle un peu du Soulage, tout est très noir, les yeux de la petite fille, incroyable, elle arrive avec les genoux en sang et ses chaussettes de footballeuse. C'est très très sombre et plombant.
0: Hein, beaucoup de zoom sur justement les portraits. Hein,
2: Oui, les regards des acteurs. Majimel est effrayant.
0: Lui, il a les yeux bleus.
2: Mais ça n'empêche, ça fait très très noir.
0: Ah, mais c'est clair.
2: Non, franchement, j'étais très plombée. C'est pour ça que j'ai hésité tout à l'heure sur le coup de mou. Si vous avez envie de rire, n'allez pas voir ce film. Passez vraiment, passez votre chemin.
0: C'est réglé.
1: Mais c'est un bon film.
0: Véronique ?
3: Oui, c'est un film sur la noirceur, le mystère. Moi, j'ai trouvé que ce qui m'a beaucoup intéressée, c'est le décor qui est filmé dans toute une étrangeté. Et en fait, c'est un huis clos dans cette espèce de décor enfermé là dans cette c'est un huis clos en même temps ouvert sur la campagne mais dont on ne sort pas en fait et qui nous invite à plonger au cœur des âmes. Et en fait ce que le film j'ai eu l'impression d'une descente petit à petit dans l'âme de chacun des personnages avec des tiroirs à double fond quoi, c'est-à-dire c'est pas ce qu'on croyait du côté des méchants comme du côté des gentils. Et c'est ça que j'ai trouvé vraiment vertigineux, c'est que on est dans cette réflexion aussi sur la manipulation, l'emprise, le mystère, le mensonge, voilà.
0: Et donc, pas une super pub pour la ruralité quand même.
3: Non, ça c'est vrai. Non, c'est pas une super pub pour la.
0: Déjà, il y a énormément de voitures. Voilà. Hein, voilà. En plus, c'est un moment, qui dit voiture va dire voilà, des petits problèmes techniques, on va dire.
3: Et les acteurs et actrices sont tous fabuleux très, très et Majimel est vraiment royal.
1: Un thriller extraordinaire.
0: Ah, ben voilà. Et on peut peut-être aussi parler de ce Paul Ami que moi je savais que j'avais vu quelque part. Et bien, c'est dans la pub Lacoste.
1: Ah mais bon. Non.
0: Oh là là, dans cette pub Lacoste, il est mannequin au départ. Hein. Voilà, et c'est vrai qu'il a une trogne, il a une trogne, quoi. Et je conseille à nos auditeurs et nos auditrices de revoir cette fameuse pub Lacoste sur The Big Kiss, quoi.
1: Où il devait apparaître beaucoup plus sympathique que dans le film, parce que il est rigoureusement effrayant.
0: Rigoureusement.
3: Et celui qui joue son jeune frère, surnommé Beg, est tout aussi
1: incroyable,
3: magnifique. Enfin,
0: et des nouvelles têtes un petit peu par rapport à une Afsia Herzi ou un Bastien Bouillon qu'on a quand même beaucoup vu ces derniers temps.
1: Et quelque chose qui se joue entre le ravisseur et sa prisonnière, Christina, donc jouée par Monica Bellucci, et puis Alan Delisle, incroyable, vraiment, quel duo.
0: Bon, je pense que là, on est d'accord. C'est pas pour rigoler, mais c'est bien.
3: Oui, c'est bien.
1: C'est bien.
3: Très bien.
0: Bon, alors, on parlait de fête de champagne. En fait, on n'en parlait pas du tout, mais bon, je reviens là-dessus. Et ben, voilà ma petite transition.
4: Alors, t'es comédienne?
5: Un peu galérienne, mais...
4: Vous êtes comédienne, non?
5: Ouais, c'est vrai.
6: Plus un geste, mes jolies.
7: Tu ne mérites pas d'être Zorro. Renonce ou vous allez le regretter, toi, il tient.
8: On sait qu'on peut pas t'aider à résoudre ton problème avec l'alcool.
7: Désolé, énorme galère dans le RER, il a fallu que je prenne un taxi.
9: Tu sais ce qui se passe si tu rates une représentation?
7: Y a pas de cas où je rate une représentation.
8: T'es bouée?
7: Pas beaucoup.
10: Tu m'envoies un message pour me dire que t'es bien arrivée?
11: Elle dit quoi?
7: Gueule de bois des enfers.
0: Eh oui, Gueule de bois des enfers. Garance, c'est le nom de notre quatrième film au programme de H1500 Cinéma. Avec Véronique Debauge, Irène Debost et Alix Delanoë de la Bastille. Et Garance, c'est surtout le nom de cette comédienne slash galérienne qui est interprétée par Adèle Exarchopoulos et qui, dans le dernier film de Jeanne Herry, va devoir s'occuper de ce que son entourage nomme son problème avec l'alcool, hein, comme on l'entend dans la bande-annonce. Alors, c'est intéressant d'ailleurs cette formulation parce que elle dit très simplement et à plusieurs reprises dans le film qu'elle est alcoolique, hein, mais que c'est comme ça et que ça va pas pouvoir changer. Ça fait 15 ans que ça dure, etc. Donc Jeanne Herry, une cinéaste qui a quand même l'habitude de nous plonger dans des histoires lourdes. Hein. On pense à Pupille sur le parcours d'adoption, Je n'oublierai jamais vos visages, sur le programme de justice restaurative. Et là, l'alcoolisme. Mais l'alcoolisme d'une fêtarde qui est quand même tout sauf isolée, qui est amoureuse, qui est, je dirais, heureuse à sa manière. Alors Alix, finalement, finit de rire avec Garance?
2: Il y a quand même de la lumière dans ce film. Et moi, je trouve que ce qui est assez chouette, c'est justement qu'il y a une. On n'est pas dans l'approche frontale de l'alcoolisme, le côté hyper glauque. On est dans quelque chose. On en comprend les effets. D'ailleurs, je trouve que le film s'étire. Il est assez long et c'est bien parce qu'on accompagne ce personnage dans cette espèce de descente progressive où on est bien obligé de constater que c'est pas que la fête. Mais c'est par petites touches. Quand elle se réveille au bout de au terminus du bus, on se rend compte qu'il s'est passé quelque chose. Mais comme elle, on ne sait pas quoi.
0: Collant déchiré. Un collant déchiré.
2: Voilà.
0: Arrêtez donc de mettre des collants.
2: Moi, j'ai apprécié qu'on soit pas dans le misérabilisme, quoi. Vraiment que ce soit amené progressivement. Je dois dire, on parlait tout à l'heure d'acteurs qui viennent sans arrêt. J'y allais un peu à reculons parce qu'Adèle Exarchopoulos, on la voit quand même beaucoup. Et ben, je dois reconnaître que chapeau à elle. Enfin, elle a un talent d'actrice incroyable. Enfin, moi, j'ai plongé, quoi.
0: Elle est fantastique. Et la moustache lui va très bien.
2: Non, elle est vraiment fantastique. Elle porte beaucoup le film. Donc, c'est important qu'elle soit à la bonne place. Et je trouve qu'elle est très animale, instinctive. C'est vraiment chouette dans ce film-là.
0: Ouais, et Véronique, vous aussi, vous avez trouvé qu'Adèle... Oui. Il y a Sarah Giraudeau aussi.
3: Ah oui, elles sont toutes les deux magnifiques et elles se répondent parfaitement, elles s'accordent vraiment très bien. Moi, c'est un film où j'allais vraiment à reculons à cause de son sujet, l'alcoolisme. Et puis en fait...
0: Il vous a été présenté comme ça?
3: Oui, enfin j'avais vu la bande-annonce et j'en avais compris ça, donc voilà. Et finalement, ce que pour moi la grande réussite de ce film, c'est qu'il aborde, il n'est pas du tout dans le pathos et qu'il aborde le sujet de façon réaliste, crédible, sans didactique, sans, voilà, il observe une jeune femme d'aujourd'hui plongée petit à petit dans un enfer dont elle ne se rend même pas compte et dans une société qui l'accompagne dans cette descente aux enfers.
2: Voilà, et sans jugement. Voilà,
3: et sans jugement.
2: Ni de ses proches, ni de nous d'ailleurs.
0: Et sa mère.
3: Ouais, on ne sait pas pourquoi elle boit. Elle dit c'est comme ça. Voilà, je bois comme je pourrais. Voilà. Et j'ai trouvé que tout ça était vraiment très très juste. Et que oui, alors après on va pas raconter, mais c'est vrai que le film nous entraîne quand même. Et c'est pas didactique. Voilà, c'est pas didactique. Il y a pas de jugement. Et c'est souvent drôle. En fait, on s'y attendait pas du tout. Enfin, moi, je m'attendais pas du tout.
12: J'avais
3: prévu
12: sacrée répartie. Ouais, en fait,
3: j'avais vraiment prévu que le paquet de Kleenex.
2: La dictologue. On en parle de la dictologue. Qu'est-ce qu'elle est drôle.
12: Ouais, c'est vrai.
3: Et tous les seconds rôles sont super aussi. Ouais. Ses amis. Enfin, ouais. C'est soigné. C'est moi, j'ai trouvé vraiment ce film très beau. Un petit bémol peut-être sur l'histoire parallèle avec la sœur, qui là est peut-être un petit peu alourdie, mais en même temps. On comprend aussi pourquoi elle l'a mis là dans le film. Il fallait montrer à quel point, je pense, le personnage de Garance est enfermé dans son alcoolisme et que même l'événement qui arrive à sa sœur ne permet pas de l'en faire sortir, quoi.
12: Voilà, donc ça, c'était Garance, donc le dernier film de Jeanne Herry. Et Irène, vous êtes la seule, désolée.
2: Oui.
12: Voilà, les autres n'ont pas fait leur travail, à avoir vu Rose, le film Rose. Alors, on va vous laisser nous en dire quelques mots, parce que là, pour le coup, je crois qu'on rit, mais alors vraiment plus du tout.
1: On ne rit pas du tout, sauf que parfois Sandra Hüller, qui joue Rose, déguisée en soldat prussien, traumatisée par la guerre de 30 ans, donc on est au début du XVIIe siècle, rit avec les semblables de son village, en tout cas les apparents semblables, puisqu'elle joue à être un homme parmi les hommes. Et la tragédie se joue et elle est magnifique. Chaque scène est un tableau avec une lumière extraordinaire.
12: Vous avez adoré.
1: Et j'ai beaucoup, beaucoup aimé. Je trouve ça un film très beau de ce soldat, de cette femme qui prend l'allure d'un soldat qui revient de la guerre et qui vit une vie d'homme.
12: Eh bien, super. Sandra Hüller, qu'on avait vu bien sûr dans L'Anatomie d'une chute. Oh, hein.
1: Extraordinaire.
12: On a tous sa tête.
1: Elle est
12: tête.
1: Sublime.
12: Voilà, eh bien, il est temps de retrouver notre Thomas Lanier, notre RTT, reporter tout-terrain, qui va nous présenter sa fameuse capsule Malraux avec là encore un super générique.
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15: Aujourd'hui, deux pépites à découvrir au cinéma Malraux. Un documentaire, Balade sensible, il a été tourné au CHS de la Savoie. Et Laura, vous nous en parlez.
16: Oui, Balade sensible, on a eu beaucoup de chance de rencontrer Kamel Bouziane de l'association Arabor Savoie, qui est venu sur le mois d'août 2026 prendre des images au moment des pauses où les gens se rencontrent au sein de la cafétéria du CHS de la Savoie. En effet, peut-être que certains auditeurs et auditrices ne le connaissent pas, ne le savent pas, mais ce lieu est ouvert à toutes et tous, à tout moment de la journée. Vous pouvez venir, c'est un lieu dédié aux familles, aux usagers, au personnel, mais aussi au grand public, un lieu de pause, mais où le soin se continue, le soin humain. Et c'est ça que Kamel a voulu prendre en image.
15: Et dans le cadre de ce documentaire, il y aura des échanges aussi proposés.
16: Oui, tout à fait. Cette projection, elle est organisée dans le cadre des semaines d'information autour des santé mentale en Savoie. On le porte en partenariat avec le CHS de la Savoie. Et l'idée, c'est vraiment d'offrir un espace d'échange et de discussion à travers ce documentaire fiction, mais également en invitant une poétesse, Léa, qui va venir nous livrer ses poèmes, ses écrits autour de son propre parcours de soins. C'est une jeune avec une très belle plume que je vous invite à venir découvrir.
15: Ah, de la poésie à découvrir donc le 5 octobre dans le cadre de la projection de Balade sensible. Un autre projection à découvrir à Cinéma Malraux, c'est Une vie démente, un film que vous avez adoré, Colette.
17: Mais oui, parce que ça traite effectivement ça parle d'une dame qui perd pied, qui devient démente, justement, et qui a été une femme brillante, qui avait une galerie d'art, et qui continuera même quand elle perd pied, à avoir comme ça cette autorité naturelle, et quand elle voit un dessin d'enfant, elle trouve que c'est une œuvre d'artiste magnifique, et on rencontre aussi son fils et sa compagne, qui tout d'un coup, alors qu'ils avaient envie d'avoir un enfant, se retrouvent avec un autre enfant sur les bras. C'est traité d'une façon très subtile, très fine, très élégante. Et je trouve que c'est une jolie façon de montrer comment cette femme, qui est complètement désinhibée, garde malgré tout une classe, une autorité magnifique. Et comment, finalement, dans cette famille, on accepte tous les enfants de tous les âges, et ceux qui naissent et puis ceux qui vieillissent. C'est très, très beau.
15: Et le cinéma Malraux propose des échanges dans le cadre de cette projection. Cynthia, vous êtes la programmatrice.
18: Oui, avec France Alzheimer, justement, c'est dans le cadre de la journée des aidants, pour mettre vraiment en valeur ce rôle que beaucoup de monde joue. C'est un rôle qui ne laisse pas de répit, et justement, ce film apporte des solutions et un autre regard.
15: Ah, on prend les solutions à découvrir le 8 octobre au cinéma Malraux.
19: Du tout, tu te rappelais pourtant de nous, mais à la fin de plus
12: Eh bien, on remercie notre Thomas Lanier, voilà, pour sa capsule Cinéma Alro. Et nous arrivons à la fin de cette émission d'À chacun son cinéma. Je vous rappelle que nous avons parlé de l'invitation, d'Histoire de la nuit, de Garance, de Rose et, bien sûr, en tout lieu, le documentaire Fini de rire. Une petite info très importante, entre le 9 et le 13 octobre prochain, dans les cinémas Astrée et Forum, aura lieu le week-end du ciné allemand, avec un temps fort le dimanche 11 octobre, où notamment quelqu'un qu'on connaît très très bien ici à RCF, Guillaume Devels, professeur de cinéma à Louis Armand, fera une présentation du film Fatherland. Voilà, et bien écoutez, je pense qu'il est temps de se quitter. Je dis un énorme merci à Alix, Irène et Véronique. Merci les filles. Merci à Gérard, l'Espérance, toujours à la technique et toujours avec du travail de pro. Et puis à vous, et bien j'ai qu'une chose à faire, c'est à vous souhaiter une excellente semaine, un bon cinéma. Et on se quitte sur cette bande son par The Meters qui s'appelle Clap Your Hands, parce qu'en fait on n'a qu'une envie, c'est de faire ça à la fin d'un ciné, on a envie d'applaudir. Allez.

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J'ai fait un rêve où j'étais à mon anniversaire et en fait j'ai invité un copain, c'est Marc, mon meilleur copain avant quoi. Et on est sorti dehors au parc et en fait on entendait des... C'est le bruit d'un chat et on est allé le voir. Il avait les yeux normaux et au bout d'un moment, il avait des yeux rouges. Il a griffé très fort mon copain. Du coup, on est parti pour... le chat, il était devant moi. Je savais pas quoi faire, j'ai tout de suite pris Marc sur mon dos et j'ai refermé la porte vite. Mais le chat, il avait brisé la porte, je sais pas comment il avait fait. Du coup j'ai ouvert la deuxième porte, j'avais pas le temps d'appeler l'ascenseur, c'était au sixième étage parce qu'il était déjà derrière nous. Du coup j'ai monté l'escalier, je suis arrivée chez moi, le chat... Je suis regardée par le balcon, le chat n'était même plus là. Du coup, mon copain Marc s'est fait mettre une prothèse. Je suis redescendue en bas, j'ai pris le chat avec moi. Et vu qu'il y avait mon parrain Nixco qui est médecin, il a regardé le chat et en fait, il y avait une bactérie inexpliquée. On ne savait pas. Et voilà. Après, il n'y a plus rien du tout.

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0: Hey Jean-Louis! Ah oh, Jean-Louis!
1: T'as bon.
0: Dégourdi! Oh, dégourdi! J'ai un problème sur la bécane là, viens voir! Ah bah attends, mais c'est bon! On passe rejoindre tout à l'heure, Robert! Je fais les merguez!

Je m'appelle Bernie Noël et j'aime bien les hyènes. Parce que la hyène, c'est un animal dont on parle jamais, alors que c'est un animal qui peut être très important. Parce que moi, je trouve qu'être ami avec une hyène, souvent, c'est plus important qu'être ami avec des vrais amis. Elle vous protège. Si jamais il y a du danger, et ben, ouais, ben moi, je suis avec une hyène. Alors là,

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0: Bonjour à tous et à toutes et bienvenue dans Vie de Campus, votre nouveau rendez-vous sur Radio Toutoui et Radio Grésivaudan en partenariat avec le service de vie étudiante et campus de l'Université Savoie-Mont-Blanc. Ce rendez-vous a pour ambition de mettre en valeur la vie de campus, ses initiatives, ses acteurs et ses dynamiques étudiantes. Et pour ce tout premier numéro, j'ai la chance d'avoir avec moi Lorenzo pour l'Assemblée étudiante et Amandine pour UNITA. Bonjour à vous deux, merci d'être avec nous. Alors Amandine, pour commencer, pourrais-tu nous présenter ton poste et ce qu'il se cache derrière UNITA ?
1: Bonjour à toutes et tous. Je suis coordinatrice UNITA à l'USMB. Donc je m'occupe de tout ce qui a trait à UNITA au sein de notre université. Pour mieux comprendre, il faut que je vous explique ce qu'est UNITA. Donc depuis 2020, l'Université Savoie-Mont-Blanc fait partie d'une alliance d'universités en Europe qui s'appelle UNITA. On est 12 universités dans 7 pays différents. On est au Portugal, en Espagne, en France, en Italie, en Roumanie et on a également des partenaires en Suisse et en Ukraine. Et ce groupe d'universités a pour but de proposer plein d'opportunités à nos étudiants pendant tout leur parcours pour rendre les parcours des étudiants le plus international possible.
0: Qu'est-ce qui fait la particularité d'UNITA ?
1: Alors, on est toutes des universités qui sont situées dans des zones similaires à celles d'Annecy et de Chambéry. Donc, on est dans ces zones plutôt rurales, de montagne, transfrontalières, et dans des pays où on parle des langues issues du latin.
0: Alors, raconte-nous un petit peu, Amandine, concrètement, qu'est-ce qu'UNITA permet aux étudiants ?
1: Alors, UNITA permet plein de choses tout au long du cursus des étudiants et dès la première année. Déjà, les étudiants vont pouvoir partir en Erasmus classique dans une université UNITA. Donc là, c'est qu'on fait 6 mois ou un an dans une autre université pour remplacer le semestre ou les deux semestres qu'on ferait à l'USMB. Ça, c'est plutôt en général en deuxième ou troisième année, selon votre parcours. Ensuite, les étudiants et les étudiantes peuvent suivre des cours en ligne en étant à l'USMB. Donc nos partenaires UNITA proposent des cours qui sont accessibles 100% en ligne depuis l'USMB. Donc il y a à la fois des cours de langue. Donc si nos étudiants ont très envie de prendre un cours de roumain ou de portugais et qu'il n'y a pas de prof à l'université pour ça, ils peuvent le faire en ligne avec UNITA. Mais on a également des cours en langue. Par exemple, on va avoir des cours d'éco en italien, des cours d'histoire en espagnol, des cours d'informatique en anglais. Ce qui donne accès à tout un éventail de cours qu'on n'a pas normalement à l'USMB et qui permet aux étudiants d'avoir accès à beaucoup plus de choses tout au long de leur parcours. On va également proposer de participer à des séjours d'études d'une semaine qu'on appelle BIP. En fait, un BIP, c'est qu'on part une semaine avec une vingtaine, trentaine d'étudiants dans un autre pays pour faire une semaine d'études dans une autre université. Ça permet vraiment de découvrir un nouveau pays, des nouvelles personnes, de rencontrer plein de monde. C'est l'expérience Erasmus condensée sur une semaine. Et enfin, on propose de faire des stages sur les périodes d'été. Donc nous, on va s'occuper de chercher les stages dans les zones autour de nos universités et on les propose à nos étudiants qui postulent et ça permet d'avoir des expériences professionnelles à l'étranger. Il y en a des très courtes, ça peut durer que 2 semaines et il y en a qui prennent un peu plus longtemps, ça peut aller jusqu'à 2 mois. Et pour tout ça, on donne des bourses à nos étudiants quand ils partent en stage ou en BIP pour que l'argument financier ne soit absolument pas un frein et ne soit pas un critère de sélectivité.
0: Si je comprends bien, tous les étudiants et toutes les étudiantes peuvent avoir accès à cela.
1: Oui, dès qu'on est étudiant à l'USMB, on est étudiant UNITA et c'est accessible dès la première année.
0: Comment on fait pour prendre contact avec vous, Amandine ?
1: Alors, vous pouvez trouver déjà toutes les informations sur l'intranet, sur aussi nos réseaux sociaux par mail et vous pouvez nous contacter par mail. Notre adresse mail est sur l'intranet et le site internet USMB.
0: On mettra le nécessaire avec l'interview sur le site internet. En tout cas, au sein d'UNITA, il y a également une assemblée d'étudiants. Et là, pour le coup, c'est Lorenzo qui va pouvoir nous en dire un peu plus. Pour commencer, Lorenzo, est-ce que tu peux te présenter aux auditeurs et aux auditrices ?
2: Bonjour à tous et à tous. Je m'appelle Lorenzo Portis, j'ai 23 ans et je suis étudiant en deuxième année de master LEA à l'Université Savoie-Mont-Blanc. Et en parallèle de mes études, j'ai fait partie de la Student Assembly étudiante, l'Assemblée étudiante UNITA. Mais concrètement, c'est quoi l'Assemblée étudiante UNITA ? C'est une assemblée composée par 8 étudiants étudiants par université qui se réunit chaque mois en ligne et une fois par an en présentiel pour faire les liens entre les étudiants et la gouvernance de l'Alliance. Du coup, notre objectif principal, c'est de faire les liens entre les étudiants et la gouvernance de l'Alliance. Et concrètement, du coup, au niveau de l'Université de Savoie-Mont-Blanc, nous travaillons beaucoup avec l'équipe UNITA pour faire connaître l'Alliance aux étudiants de l'université. En faisant des projets, comme par exemple l'année dernière, on a eu l'opportunité de réaliser des cafés UNITA. C'est quoi un café UNITA? C'est un moment convivial où on explique aux étudiants les opportunités que l'Alliance UNITA propose en donnant un café ou un gâteau ensemble. Après, nous avons aussi mené d'autres projets au niveau de l'université. Par exemple, nous avons organisé aussi, participé également aux journées portes ouvertes avec l'équipe UNITA en présentant l'Alliance. Et nous avons également participé à la nuit de la lecture. C'était un événement très intéressant. On a fait un stand et on faisait un petit quiz sur les universités de l'Alliance pour faire mieux découvrir l'Alliance aux étudiants.
0: Tu as évoqué à l'instant les objectifs et les projets menés. Est-ce que tu peux nous dire un peu plus concrètement les missions que tu mènes ?
2: Oui, du coup, les missions que nous on mène, c'est surtout de faire les liens entre les étudiants et la gouvernance de l'Alliance et surtout de faire connaître UNITA aux étudiants parce que c'est très important que les étudiants connaissent cette Alliance et toutes les opportunités qu'elle offre.
0: Tu as parlé aussi de comment est constituée l'Assemblée étudiante. Est-ce que tu peux nous dire son fonctionnement ?
2: Oui, du coup, au niveau du fonctionnement de l'Assemblée étudiante, on se réunit chaque mois en distanciel. Il y a une présidente de l'Assemblée étudiante qui actuellement vient de l'Université de Touran. Et les mandats, c'est pendant 2 ans, du coup, ça dure 2 ans. Il y a des élections qui sont chaque 2 ans. Moi, personnellement, quand je suis rentré dans l'Assemblée étudiante, tout d'abord, j'avais été nommé. Et après, l'année dernière, on a fait les élections au niveau de l'Assemblée étudiante. Et j'ai créé une liste que ça s'appelle European Student Voice. Et on a gagné du coup les élections à l'USMB. Et aujourd'hui, cette liste représente les 15 000 étudiants de l'Université Savoie-Mont-Blanc au niveau de l'Alliance. Ça a été un gros succès aussi parce que l'USMB, c'était la première université en France qui a fait ces élections. Et ça, ça a marqué vraiment un changement parce qu'au niveau des alliances européennes, UNITA, ça a été la première alliance européenne à faire les élections au niveau des assemblées étudiantes.
0: Tu as évoqué quelques projets que vous avez menés. Est-ce que tu en as d'autres en tête que tu voudrais nous présenter à l'antenne ?
2: Oui, bien sûr, on a d'autres projets qui sont en tête. Par exemple, on collabore beaucoup aussi avec le Bureau UNITA, spécialement avec la chargée de communication du Bureau UNITA pour faire des vidéos sia postées sur les réseaux sociaux pour présenter encore mieux l'Alliance. Sinon, d'autres projets, ça serait bien sûr des cafés UNITA qu'on va encore faire cette année-là. Et surtout, on va beaucoup travailler sur la communication concernant les élections parce qu'il y aura les élections de l'Alliance qui vont être bientôt pour choisir les nouveaux représentants des étudiants. Ça sera 2027. Et du coup, c'est très important que les étudiants connaissent bien cette alliance et qu'ils candidatent et créent des listes pour les prochaines élections.
0: Amandine, est-ce qu'il y aurait des rendez-vous à annoncer ?
1: Oui, alors la semaine du 5 octobre, on organise une semaine internationale à l'Université Savoie-Mont-Blanc. Et donc, chaque jour, sur un campus différent, on va faire une conférence sur comment partir à l'international, conférence mobilité. Donc, n'hésitez pas à venir et à regarder quel jour c'est sur votre campus pour venir vous informer et mieux comprendre comment partir à l'étranger, les bourses auxquelles vous avez le droit et les démarches à faire.
0: Eh bien voilà, il y a plein de possibilités, donc assistez à ce grand rendez-vous et vous verrez peut-être votre vie sera entièrement changée et vous tenterez une aventure incroyable. Et bien on va peut-être rappeler comment on peut retrouver toutes les informations concernant UNITA une dernière fois. Et puis si vous souhaitez rajouter un dernier mot avant que l'on termine, et bien c'est avec plaisir. Amandine, Lorenzo, je vous laisse la parole.
1: Alors, si vous voulez en savoir plus sur UNITA, n'hésitez pas à aller sur votre intranet dans l'espace étudiant. Vous avez une section internationale avec toutes les informations qu'on met à jour très régulièrement. Il y a également des mails qui vont vous être envoyés ponctuellement avec quelques informations. Nous mettons aussi beaucoup de posts sur les réseaux sociaux quand il se passe des choses, donc ouvrez l'œil. N'hésitez pas aussi à nous contacter par mail, on est là pour vous répondre. Faut pas se dire que vous allez nous déranger, notre métier c'est d'être là pour vous accompagner à partir à l'international. Et si UNITA ça vous intéresse, n'hésitez pas à aussi nous contacter pour vous engager comme l'a fait Lorenzo.
0: Parfait. Lorenzo, un dernier mot?
2: Oui, concernant l'Assemblée étudiante, si vous voulez nous suivre, vous pouvez suivre la page générale de l'Assemblée étudiante sur Instagram qui s'appelle Unita Student Assembly, ou sinon vous pouvez suivre aussi la page de vos représentants étudiants à l'USMB qui c'est European Student Voice, toujours sur Instagram. Et je vous conseille aussi, si vous avez des doutes, si vous voulez savoir comment candidater pour les prochaines élections et tout, de nous écrire par mail à notre adresse mail que c'est representants.etu.universitésoiremontblanc.ifr.france.
0: Et bien voilà, on mettra tout en ligne aussi sur le site de Radio Grésivaudan. Un grand merci à vous deux, Lorenzo, Amandine, d'être venus à nos micros. On se retrouve très prochainement pour un autre numéro de Vie de Campus. À bientôt.
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J'ai fait un rêve. C'était un concert dans un gymnase. Dans une salle où, qui est d'habitude prédestinée à des matchs de basket. Sauf que là, c'est un groupe que j'adore, que j'adorais, que j'adore toujours, les Beastie Boys. Et moi, je suis en retrait. Je suis un peu dans les vestiaires et j'observe de loin. Et c'est un peu surnaturel parce que j'ai l'impression d'y être, mais d'être un peu extérieur à tout ça. Et en fait, je comprends qu'en fait, je fais partie de l'organisation. Je suis même l'organisateur de ce concert des Beastie Boys dans ce gymnase. Et ils sont là, ils jouent et tout le monde a l'air de s'éclater dans les gradins et tout ça. Et moi, je suis en transe, quoi. Je prends un pied monumental. Et le concert se termine et le groupe sort de scène et on se dirige ensemble dans les vestiaires et on se retrouve dans les vestiaires en petit comité comme ça. Puis d'un seul coup, on se met à parler ensemble comme si on était potes, quoi. C'est hyper simple, c'est hyper facile et c'est trop agréable. Et j'ai vraiment l'impression d'un moment de complicité comme il y en a rarement, tu sais, avec des amis qu'on connaît depuis toujours, quoi. Et on sert des verres de caramel mou, chaud. Et c'est hyper cool, quoi. Et je me suis réveillé avec une impression de réalité. T'as envie que ça continue pour toujours, quoi. T'as envie d'y retourner,

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0: 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Le cycle Le Continuum des Violences propose une conférence le 2 octobre à 19h à l'auditorium du CHS de la Savoie, à Bassin. L'association Les Saint-Exupériens accueille le pédopsychiatre Emmanuel Contamin pour une rencontre intitulée « La résilience à travers nos liens ». Spécialiste européen du traitement des psychotraumatismes par EMDR, une thérapie qui s'adresse à des patients présentant divers troubles tels que des troubles anxieux, une dépression, des phobies. Emmanuel Contamin évoquera les causes, les manifestations et les soins liés au psychotraumatisme, mais aussi les moyens de repérer et d'accompagner les personnes concernées. La conférence présentera également le projet Lyon, ville formée au trauma, inspiré d'initiatives internationales. L'entrée est gratuite sur inscription obligatoire sur le site des Saint-Exupériens. Rendez-vous donc le 2 octobre à 19h à l'auditorium du CHS de la Savoie, à Bassin. 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Les amateurs de littérature ont rendez-vous le vendredi 9 octobre à 19h à la médiathèque Jean-Louis Favre, place Livio Benedetti à Jacob Bellecombette. Dans le cadre du prix littéraire Rosine Perrier, venez rencontrer l'autrice Émilie Devez autour de son premier roman « Mont des ours » entre enquête nature et quête d'émancipation. La rencontre sera suivie d'une séance de dédicaces. L'entrée est libre et gratuite. Rendez-vous vendredi 9 octobre à 19h à la médiathèque Jean-Louis Favre, à Jacob Bellecombette. 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Oyez, amis de la planète, vous avez un ordinateur en panne ou besoin d'un coup de main pour installer Linux? L'association Alpes Linux vous propose son atelier Repair du Libre à la Dynamo, 24 avenue Daniel Rops à Chambéry. Rendez-vous les 17 septembre, 1er et 15 octobre et même le 5 novembre de 18h à 20h, un atelier pour apprendre à réparer, dépanner et découvrir les logiciels libres par la même occasion. Réservation sur fablab.chambéry.fr. 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

0: Le sucre, j'ai toujours su que c'était le mal, mais je m'en fichais. Et maintenant que j'ai un bébé, je me dis, ah, il faut absolument que je cuisine sans sucre, donc je le remplace par du sirop d'agave. C'est bien ou pas?
1: Alors déjà, moi j'aime bien quand tu me racontes ça, parce que j'entends qu'à une époque, c'était une mangeuse libre qui mangeait à l'instinct et ça se passait bien. Et tout à coup, il y a un magnifique événement dans ta vie et le mental commence à travailler, à se demander est-ce que ce que je fais est bien ou est-ce que c'est mal, est-ce que je suis le diable pour mon bébé? J'entends que tu as entendu parler du sirop d'agave aussi, c'est vrai qu'on en entend beaucoup parler depuis une dizaine d'années maintenant. On en entend beaucoup parler, notamment quand on évoque l'histoire de l'indice glycémique, c'est-à-dire le pouvoir hyperglycémiant d'un aliment, c'est-à-dire la manière dont il va faire augmenter la quantité de sucre, de glucose, hein, notamment, qu'on a dans le sang. Alors c'est vrai qu'on dit que le sirop d'agave, c'est un faible indice glycémique. Pour cause, il y a très peu de glucose dedans. Donc il ne peut pas faire augmenter le taux de glucose qu'on a dans le sang. Et on dit que du coup, c'est mieux par rapport aux dérégulations et aux fins compulsives que peut entraîner la dérégulation de la glycémie. Le problème aussi, et qu'on n'évoque pas hein, par rapport... parce qu'on ne regarde qu'un côté de la médaille. Le problème, c'est que l'autre côté de la médaille, c'est s'il n'y a pas beaucoup de glucose dans le sirop d'agave, ça dépend encore de la variété de la production, mais s'il n'y a pas beaucoup de glucose, il y a autre chose. Il y a du fructose dans le sirop d'agave. Et l'excès de fructose, ça peut produire, au niveau du foie, une fabrication accrue de triglycérides. Et ça peut entraîner, dans certains cas, une hypertriglycéridémie, c'est-à-dire un trop de graisse dans le sang. Ce qu'il faut voir, c'est qu'il n'y a pas un aliment qui soit hyper sain en soi. C'est regarder déjà pourquoi je le consomme et ensuite en quelle quantité je le consomme. Pour ton bébé, qu'est-ce qui fait que tu vas chercher à sucrer les aliments?
0: Alors c'est parce que je ne fais pas de plat différencié. On mange la même chose que lui.
1: C'est pratique.
0: Et pour le coup, mon amoureux et moi, on est habitués au sucre et un gâteau sans sucre, c'est vraiment dégueulasse.
1: C'est pas faux. Moi, j'ai essayé aussi et j'en suis revenue. Je crois qu'en pâtisserie, à un moment donné, il faut ce qu'il faut. Sinon, c'est pas de la pâtisserie, quoi. Bon. D'accord, je comprends. Du coup, la question du sucre, ça va être quel sucre te fait vraiment plaisir? En pâtisserie, ce qui compte, c'est d'avoir quelque chose qui soit plaisant en bouche. Et il y a des sucres qui vont convenir à certaines préparations et pas à d'autres. Si tu utilises un sucre visqueux comme le sirop d'agave, le sirop d'érable ou le miel dans certains cookies, t'obtiendras pas des cookies croquants. Et si c'est ce que tu recherches, avec ces sucres-là, en fonction de la dose aussi que tu vas utiliser, tu n'obtiendras pas la texture que tu veux. Donc, la première question à se poser en pâtisserie, c'est qu'est-ce que je recherche comme sensation? 2, quel est le sucre du coup qui va me convenir le mieux? Et 3, je vais doser précisément à mon goût, c'est-à-dire ni trop ni trop peu, juste pour obtenir la saveur que je veux. Et à ce moment-là, et le plaisir hein, que je veux évidemment, c'est ça qu'on recherche avec la pâtisserie, à ce moment-là, que ce soit un bon sirop d'agave de qualité, pas surchauffé, etc., donc un sirop d'agave plutôt clair, que ce soit un bon miel biologique, que ce soit un sucre complet comme le rapadura, etc., ça ira bien.
0: Donc ça veut dire que même si je sucre un petit peu mes gâteaux, j'ai pas de risque de rendre mon bébé dépendant au sucre?
1: Alors, la dépendance, il faudra qu'on fasse une chronique complète, même plusieurs chroniques là-dessus. La dépendance par rapport à l'apport de sucre, sans parler même des addictions comportementales, etc., qui ne concernent pas encore ton bébé, il a le temps de se créer une addiction comportementale. Ça va être cette histoire de le sucre appelle le sucre parce qu'il y a une dérégulation de la glycémie. Si c'est à petite dose, quel que soit le sucre, il n'y aura pas de problème. Surtout si tu associes avec des ingrédients comme des ingrédients riches en fibres ou en protéines dans ton gâteau. Tu m'avais parlé de tes merveilleux gâteaux au yaourt, voilà. Tu utilises une farine complète ou semi-complète, tu mets du yaourt dedans, tu as des fibres, des protéines, et ça va moduler l'impact de la réaction glycémique.
0: Et donc, pas de bébé hyperactif non plus?
1: Ça, c'est une grande question. L'hyperactivité, il y a des données métaboliques spécifiques. Il faut voir le terrain dans sa globalité. On sait que par rapport à l'hyperactivité, un apport excessif de sucre chez n'importe qui, mais après on est plus ou moins sensible hein, aussi, il faut dire, ça peut provoquer un pic d'énervement, ça peut provoquer un coup de fouet. Voilà. Mais dans l'hyperactivité, ce qu'on va vérifier aussi avant tout, ce sont les additifs comme les colorants Tu sais, quand on regarde derrière les paquets de bonbons, puis qu'on voit le colorant rouge qui peut favoriser l'hyperactivité chez les enfants. Moi, quand je vois ça, j'ai pas super envie de donner ce genre de choses à mes enfants, à mes bébés. Voilà. Donc, il y a beaucoup les colorants qui sont les colorants et puis d'autres additifs dans la nourriture industrielle qui sont mis en cause. Donc, continue à faire tes bons gâteaux maison. Voilà, régale-toi, régalez-vous. Et puis, mangez serein et dans le plaisir.
2: Fantastique.

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0: Bonjour à tous et à toutes et bienvenue dans Vie de Campus, votre nouveau rendez-vous sur Radio Toutoui et Radio Grésivaudan en partenariat avec le service de vie étudiante et campus de l'Université Savoie-Mont-Blanc. Ce rendez-vous a pour ambition de mettre en valeur la vie de campus, ses initiatives, ses acteurs et ses dynamiques étudiantes. Et pour ce tout premier numéro, j'ai la chance d'avoir avec moi Lorenzo pour l'Assemblée étudiante et Amandine pour UNITA. Bonjour à vous deux, merci d'être avec nous. Alors Amandine, pour commencer, pourrais-tu nous présenter ton poste et ce qu'il se cache derrière UNITA ?
1: Bonjour à toutes et tous. Je suis coordinatrice UNITA à l'USMB. Donc je m'occupe de tout ce qui a trait à UNITA au sein de notre université. Pour mieux comprendre, il faut que je vous explique ce qu'est UNITA. Donc depuis 2020, l'Université Savoie-Mont-Blanc fait partie d'une alliance d'universités en Europe qui s'appelle UNITA. On est 12 universités dans 7 pays différents. On est au Portugal, en Espagne, en France, en Italie, en Roumanie et on a également des partenaires en Suisse et en Ukraine. Et ce groupe d'universités a pour but de proposer plein d'opportunités à nos étudiants pendant tout leur parcours pour rendre les parcours des étudiants le plus international possible.
0: Qu'est-ce qui fait la particularité d'UNITA ?
1: Alors, on est toutes des universités qui sont situées dans des zones similaires à celles d'Annecy et de Chambéry. Donc, on est dans ces zones plutôt rurales, de montagne, transfrontalières, et dans des pays où on parle des langues issues du latin.
0: Alors, raconte-nous un petit peu, Amandine, concrètement, qu'est-ce qu'UNITA permet aux étudiants ?
1: Alors, UNITA permet plein de choses tout au long du cursus des étudiants et dès la première année. Déjà, les étudiants vont pouvoir partir en Erasmus classique dans une université UNITA. Donc là, c'est qu'on fait 6 mois ou 1 an dans une autre université pour remplacer le semestre ou les 2 semestres qu'on ferait à l'USMB. Ça, c'est plutôt en général en 2e ou 3e année, selon votre parcours. Ensuite, les étudiants et les étudiantes peuvent suivre des cours en ligne en étant à l'USMB. Donc nos partenaires UNITA proposent des cours qui sont accessibles 100% en ligne depuis l'USMB. Donc il y a à la fois des cours de langue. Donc si nos étudiants ont très envie de prendre un cours de roumain ou de portugais et qu'il n'y a pas de prof à l'université pour ça, ils peuvent le faire en ligne avec UNITA. Mais on a également des cours en langue. Par exemple, on va avoir des cours d'éco en italien, des cours d'histoire en espagnol, des cours d'informatique en anglais. Ce qui donne accès à tout un éventail de cours qu'on n'a pas normalement à l'USMB et qui permet aux étudiants d'avoir accès à beaucoup plus de choses tout au long de leur parcours. On va également proposer de participer à des séjours d'études d'une semaine qu'on appelle BIP. En fait, un BIP, c'est qu'on part une semaine avec une vingtaine, trentaine d'étudiants dans un autre pays pour faire une semaine d'études dans une autre université. Ça permet vraiment de découvrir un nouveau pays, des nouvelles personnes, de rencontrer plein de monde. C'est l'expérience Erasmus condensée sur une semaine. Et enfin, on propose de faire des stages sur les périodes d'été. Donc nous, on va s'occuper de chercher les stages dans les zones autour de nos universités et on les propose à nos étudiants qui postulent et ça permet d'avoir des expériences professionnelles à l'étranger. Il y en a des très courtes, ça peut durer que 2 semaines et il y en a qui prennent un peu plus longtemps, ça peut aller jusqu'à 2 mois. Et pour tout ça, on donne des bourses à nos étudiants quand ils partent en stage ou en BIP pour que l'argument financier ne soit absolument pas un frein et ne soit pas un critère de sélectivité.
0: Si je comprends bien, tous les étudiants et toutes les étudiantes peuvent avoir accès à cela.
1: Oui, dès qu'on est étudiant à l'USMB, on est étudiant UNITA et c'est accessible dès la première année.
0: Comment on fait pour prendre contact avec vous, Amandine ?
1: Alors, vous pouvez trouver déjà toutes les informations sur l'intranet, sur aussi nos réseaux sociaux par mail et vous pouvez nous contacter par mail. Notre adresse mail est sur l'intranet et le site internet USMB.
0: On mettra le nécessaire avec l'interview sur le site internet. En tout cas, au sein d'UNITA, il y a également une assemblée d'étudiants. Et là, pour le coup, c'est Lorenzo qui va pouvoir nous en dire un peu plus. Pour commencer, Lorenzo, est-ce que tu peux te présenter aux auditeurs et aux auditrices ?
2: Bonjour à tous et à tous. Je m'appelle Lorenzo Portis, j'ai 23 ans et je suis étudiant en 2e année de master LEA à l'Université Savoie-Mont-Blanc. Et en parallèle de mes études, j'ai fait partie de la Student Assembly étudiante, l'Assemblée étudiante UNITA. Mais concrètement, c'est quoi l'Assemblée étudiante UNITA ? C'est une assemblée composée par 8 étudiants par université qui se réunit chaque mois en ligne et une fois par an en présentiel pour faire les liens entre les étudiants et la gouvernance de l'Alliance. Du coup, notre objectif principal, c'est de faire les liens entre les étudiants et la gouvernance de l'Alliance. Et concrètement, du coup, au niveau de l'Université de Savoie-Mont-Blanc, nous travaillons beaucoup avec l'équipe UNITA pour faire connaître l'Alliance aux étudiants de l'université. En faisant des projets, comme par exemple l'année dernière, on a eu l'opportunité de réaliser des cafés UNITA. C'est quoi un café UNITA? C'est un moment convivial où on explique aux étudiants les opportunités que l'Alliance UNITA propose en donnant un café ou un gâteau ensemble. Après, nous avons aussi mené d'autres projets au niveau de l'université. Par exemple, nous avons organisé aussi, participé également aux journées portes ouvertes avec l'équipe UNITA en présentant l'Alliance. Et nous avons également participé à la nuit de la lecture. C'était un événement très intéressant. On a fait un stand et on faisait un petit quiz sur les universités de l'Alliance pour faire mieux découvrir l'Alliance aux étudiants.
0: Tu as évoqué à l'instant les objectifs et les projets menés. Est-ce que tu peux nous dire un peu plus concrètement les missions que tu mènes ?
2: Oui, du coup, les missions que nous on mène, c'est surtout de faire les liens entre les étudiants et la gouvernance de l'Alliance et surtout de faire connaître UNITA aux étudiants parce que c'est très important que les étudiants connaissent cette Alliance et toutes les opportunités qu'elle offre.
0: Tu as parlé aussi de comment est constituée l'Assemblée étudiante. Est-ce que tu peux nous dire son fonctionnement ?
2: Oui, du coup, au niveau du fonctionnement de l'Assemblée étudiante, on se réunit chaque mois en distanciel. Il y a une présidente de l'Assemblée étudiante qui actuellement vient de l'Université de Touran. Et les mandats, c'est pendant 2 ans, du coup, ça dure 2 ans. Il y a des élections qui sont chaque 2 ans. Moi, personnellement, quand je suis rentré dans l'Assemblée étudiante, tout d'abord, j'avais été nommé. Et après, l'année dernière, on a fait les élections au niveau de l'Assemblée étudiante. Et j'ai créé une liste que ça s'appelle European Student Voice. Et on a gagné, du coup, les élections à l'USMB. Et aujourd'hui, cette liste représente les 15 000 étudiants de l'Université Savoie-Mont-Blanc au niveau de l'Alliance. Ça a été un gros succès aussi parce que l'USMB, c'était la première université en France qui a fait ces élections. Et ça, ça a marqué vraiment un changement parce qu'au niveau des alliances européennes, UNITA, ça a été la première alliance européenne à faire les élections au niveau des assemblées étudiantes.
0: Tu as évoqué quelques projets que vous avez menés. Est-ce que tu en as d'autres en tête que tu voudrais nous présenter à l'antenne ?
2: Oui, bien sûr, on a d'autres projets qui sont en tête. Par exemple, on collabore beaucoup aussi avec le Bureau UNITA, spécialement avec la chargée de communication du Bureau UNITA pour faire des vidéos aussi à poster sur les réseaux sociaux pour présenter encore mieux l'Alliance. Sinon, d'autres projets, ça serait bien sûr des cafés UNITA qu'on va encore faire cette année-là. Et surtout, on va beaucoup travailler sur la communication concernant les élections parce qu'il y aura les élections de l'Alliance qui vont être bientôt pour choisir les nouveaux représentants des étudiants. Ça sera au 2027. Et du coup, c'est très important que les étudiants connaissent bien cette alliance et qu'ils candidatent et créent des listes pour les prochaines élections.
0: Amandine, est-ce qu'il y aurait des rendez-vous à annoncer ?
1: Oui, alors la semaine du 5 octobre, on organise une semaine internationale à l'Université Savoie-Mont-Blanc. Et donc, chaque jour, sur un campus différent, on va faire une conférence sur comment partir à l'international, conférence mobilité. Donc, n'hésitez pas à venir et à regarder quel jour c'est sur votre campus pour venir vous informer et mieux comprendre comment partir à l'étranger, les bourses auxquelles vous avez le droit et les démarches à faire.
0: Eh bien voilà, il y a plein de possibilités, donc assistez à ce grand rendez-vous et vous verrez peut-être votre vie sera entièrement changée et vous tenterez une aventure incroyable. Eh bien on va peut-être rappeler comment on peut retrouver toutes les informations concernant UNITA une dernière fois et puis si vous souhaitez rajouter un dernier mot avant que l'on termine, eh bien, c'est avec plaisir, Amandine, Lorenzo, je vous laisse la parole.
1: Alors, si vous voulez en savoir plus sur UNITA, n'hésitez pas à aller sur votre intranet dans l'espace étudiant. Vous avez une section internationale avec toutes les informations qu'on met à jour très régulièrement. Il y a également des mails qui vont vous être envoyés ponctuellement avec quelques informations. Nous mettons aussi beaucoup de posts sur les réseaux sociaux quand il se passe des choses, donc ouvrez l'œil. N'hésitez pas aussi à nous contacter par mail, on est là pour vous répondre. Faut pas se dire que vous allez nous déranger. Notre métier, c'est d'être là pour vous accompagner à partir à l'international. Et si UNITA, ça vous intéresse, n'hésitez pas à aussi nous contacter pour vous engager, comme l'a fait Lorenzo.
0: Parfait. Lorenzo, un dernier mot?
2: Oui, concernant l'Assemblée étudiante, si vous voulez nous suivre, vous pouvez suivre la page générale de l'Assemblée étudiante sur Instagram qui s'appelle Unita Student Assembly, ou sinon vous pouvez suivre aussi la page de vos représentants étudiants à l'USMB qui c'est European Student Voice, toujours sur Instagram. Et je vous conseille aussi, si vous avez des doutes, si vous voulez savoir comment candidater pour les prochaines élections et tout, de nous écrire par mail à notre adresse mail que c'est representants.etu.universitésoiremontblanc.france.
0: Et bien voilà, on mettra tout en ligne aussi sur le site de Radio Grésivaudan. Un grand merci à vous deux, Lorenzo, Amandine, d'être venus à nos micros. On se retrouve très prochainement pour un autre numéro de Vie de Campus. À bientôt.
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une ville? Combien de villes faut-il pour faire un pays? Combien de pays faut-il pour faire une terre? Combien de terres

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0: fils. Parle peu. Sois de la classe du caméléon. Observe et sois patient. Si tu as ta main dans la gueule d'un chien, évite de lui donner un coup sur la tête. La force du cheval est réduite par la chaîne, tout comme le taureau suit la corde qui lui tient du nez. Fils, observe toujours. Observe toujours.
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0: Nous ne sommes pas dans une gare, nous sommes au salon des arts ménagers, aux prises avec une marmite autocuiseuse. Quelles sont les qualités qu'elle présente ?
1: Cet appareil est un appareil à sécurité totale. C'est un appareil majeur qui a 21 ans, c'est une cocotte de premier ordre qui donne une sécurité absolue, un indicateur de pression qui permet de cuire à point, les économies de combustible sont de l'ordre de 60%. À la fin du mois, la note de gaz est inférieure de 60% sur la consommation ordinaire.
0: Je crois que nos auditrices sauront apprécier ces qualités. Est-ce que ça peut faire cuire n'importe quoi ?
1: On fait plus de 100 recettes de cuisine. Des ragoûts, des potages, gras et maigres, bien entendu, et même des entremets.
0: Eh bien, vive les marmites autocuiseuses, alors. Merci, monsieur.

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Ouais, je suis là, je suis venu parce que je voulais parler dans le poste. Alors, comme je voulais parler dans le poste, je parle dans le poste. Voilà, je suis content de parler dans le poste. Voilà. Je voulais faire un bisou à ma maman, je peux. Bon, je vais retourner voir Simplet, alors. Salut.

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2: Je ne comprends pas quand elle parle, c'est grave.

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Au Moyen-Âge, les lampadaires ne portent pas de pendu, mais la lune est éclatante. 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

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C'est à l'aurore que trousse le diable, à l'heure de la renaissance. Oh la fécondité, oh la baise dans le soleil, la rosée, les senteurs arrosées dans la claque matinale, les cris de joie dans la douleur renouvelée, les pas pressés et la lumière oblique. 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

la chaîne, l'amour chevalier du quotidien rampant, l'écrasement de la fugue nocturne, la salve dans le ventre mutin, haut le matin, des courages dressés vers le ciel, comme autant d'insolence d'humilier, d'élan candide, des transes de mortification romantique, érotique, des suicides pleins de vie. Oh l'orgie de frustration, oh le festin quotidien, le jour à la cuillère, il faut se le creuser. Oh l'enthousiasme contre le mur, la lutte éperdue, la guerre en soi, hors soi, la guerre saine après la guerre sainte, le combat amoral dans la beauté, le massacre jouissif de la vie, pour la survie, oh la survie, sur la vie, l'élan vers l'idéal atteint, l'idéal par le pragmatisme, voilà l'idéal

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Tu es fort. Contre quelqu'un avec une telle présence. J'en ai rencontré.

Mais comment tu conduis dans Paris? Oh là là, qu'est-ce que tu conduis bien dans Paris? J'aime bien comment t'accélères dans Paris avec la voiture, là. C'est le feu vert, ça, tu démarres au carré.

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Oh. Oh, puis qu'est-ce que t'es bête. Je ne vois pas bien.

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